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5: Avoir plus de ferveur. Ouais, je crois.
6: Avoir plus de ferveur.
5: Je pense que...
6: Pourquoi pas, ça dépend du genre de ferveur.
5: Ce qui me manque, mais qui au fond me manque peut-être pas tant que ça d'ailleurs, je ne sais pas trop non plus, ce serait plutôt une ferveur qui soit d'ordre spirituel, je pense que j'ai une certaine spiritualité, mais je pense notamment à la spiritualité religieuse, que je n'ai pas du tout, de par ma culture et etc. Et de temps à autre, c'est quelque chose qui... Enfin, je sais pas, il y a des trucs qui me font dire, au fond, ça doit aider, mais j'en suis pas certaine. Mais quand même, ça me traverse l'esprit parfois.
6: Ouais, je sais pas, qu'est-ce que vous me proposeriez comme ferveur
7: J'en ai tellement qu'on me reproche presque. Ah oui, oui, oui, adhésion, ferveur, c'est pas notre chez moi. Mais disons que
6: Oui, ça serait important dans mon travail de savoir montrer plus de ferveur.
7: Non, ça.
6: Comment ?
7: Non, ça va. Au contraire, je ne cache pas mes engouements et on va dire et la passion de faire.
6: Ah bon. Je sais pas, ça reste assez vague. Donc.
5: Je sais pas, je me suis souvent rendu compte, par exemple, que les gens qui avaient une vraie ferveur, notamment religieuse, et des croyances fortes, s'en sortaient peut-être un peu mieux. Mais je n'en suis pas certaine non plus. Je suis pas certaine de grand-chose.
6: A priori, bon, c'est quelque chose de positif, une bonne petite ferveur.

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2: Alors là, là-dessus, moi, je vais être dure. Oui. Au départ, ce sont des pâquerettes, et puis les pâquerettes se transforment. Hein.
3: Oui, oui.
2: Malheureusement,
3: je le déplore.
2: Pas piquant.
3: Il y a la
2: dure. Oui, la sang.
3: La sang. Moi, je dis la sang, oui, c'est vrai. Et assez rapidement encore. On se voit tout le temps, on arrive à plus avoir vraiment de sujets de conversation, mais qui sortent un peu de « t'as bien travaillé, t'as bien machin », tout ça. Être avec la même personne le matin, le soir, la nuit, il n'y a plus l'excitation de... Et on finit par... Après, si on vit ensemble, c'est autre chose. C'est un peu par habitude. Par habitude, mais si on pouvait faire autrement, on le ferait. Hein, mais c'est pas facile de faire autrement non plus. Donc moi je dis après le mariage c'est tout autre chose. Donc faut pas généraliser non plus parce que il y a certainement des couples pour qui ça continue à être très bien et tant mieux. Hein. Mais pour moi non, je ne conçois pas de passer ma vie entière avec la même personne. Je n'aurais jamais conçu ça. Pour moi c'est beaucoup trop long.
4: Ah, dur, dur, parce qu'il y a beaucoup de déceptions qui arrivent ensuite. Tout dépend aussi de l'éducation. Et moi, je viens d'un monde quand même qui n'existe plus, quand même, c'est vrai, où l'éducation était stricte. Et on avait quand même, en tant que jeune fille, plein d'idéaux du style les romances, le chevalier, le prince charmant, quoi. Et le prince charmant se révèle parfois, comme je disais, dur, parce qu'il n'est pas si charmant que ça, mais on ne peut pas le voir au départ. Il faut vivre ensemble, comme tu disais, au quotidien. Et si on a envie de liberté, on s'aperçoit qu'on est en prison, peut-être prison dorée, et qu'on a envie d'y échapper.

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5: Il marche sur les feuilles.
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7: C'est quelqu'un qui casse une porte en bois.
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9: Un grand voiture qui est géant.
10: C'est une montagne.
11: Il y en a beaucoup de gens qui va dans la montagne et après elle se casse.
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13: C'est du sale. C'est du sale.
14: En morceaux, il faut casser la montagne, peut-être.
15: Il ne faut pas casser la montagne.
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4: Déchiffrer des lettres.
5: Le mot du jour pour approfondir votre culture, le mot liesse.
6: Liesse, en liesse, se dit d'un groupe qui manifeste une joie collective.
5: Dans quelle situation utiliser le mot liesse ?
6: Vous pourrez amuser vos compagnons de canapé en décrivant la liesse communicative des gagnants de l'épreuve des poteaux de Koh-Lanta. Ces derniers pourront alors déguster une savoureuse barre chocolatée au lieu d'aller à la chasse au manioc ou à la poule tropicale.
5: Dans quelle situation ne pas utiliser le mot liesse ?
6: Vous ne pourrez en revanche pas vous en servir pour exiger la liesse de billets que vous doit votre dealer de cocaïne dans le cas où vous seriez à la tête d'un cartel de drogue. Cap de l'insérer dans votre prochain courriel ? À vous de jouer désormais.
5: À plus dans le bus.

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4: Bonjour et soyez assurément les bienvenus dans Rien à dire. Gageons, espérant que vous vous y sentirez un peu comme à la maison, totalement à votre place. Que chaque chose soit à sa bonne place, c'est important. Il y a quelques années, lorsque j'habitais à la campagne, il m'arrivait de prendre le train pour me rendre à la grande ville travailler. La démographie de ces petites villes dortoirs autour des grandes métropoles ayant grandi plus rapidement que les parkings des gares les desservant, il était d'usage de se garer dans un champ à côté, un peu là où on pouvait. Un jour, à mon retour, un post-it manuscrit m'attendait sur mon pare-brise. Il disait ceci. Il faut vraiment être un gros con pour se garer ici. Gros con étant souligné deux fois. Comme quoi, la vie, c'est impitoyable. J'ai beau avoir bien travaillé à l'école, avoir rénové des maisons, m'être marié, avoir fait un enfant, avoir écrit des chansons, avoir essayé de faire le bien, d'être une bonne personne pour mes proches, pour tout le monde. Un créneau un peu maladroit et tous ces efforts sont balayés. Vous êtes à jamais un gros con renvoyé dans le camp des indigents, des méprisables pour une malheureuse erreur d'inattention. Non, il n'y a pas de deuxième chance ici-bas. J'ai cherché une chanson à mettre en relation avec cette anecdote. Il y avait bien un morceau de Didier Barbelivien qui s'appelle « Le parking d'Auchan ».
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4: Mais dans ma grande mansuétude, j'ai décidé de vous l'épargner. On va s'écouter le dernier morceau des Canadiens d'Arcade Fire, groupe dont j'étais tombé dingue il y a une quinzaine d'années pour leur premier album, que l'on entendait d'ailleurs en fond sonore pendant mon introduction. Le nouveau s'appelle Pink Elephant et le single également.

À ce jeune homme qui admire les légumes, c'est Gaëtan Nonchalant, artiste difficile à définir, qui viendrait un peu de Belgique, un peu du Japon. Je l'ai découvert il y a quelques années avec cette chanson que l'on va écouter au message limpide et imparable. Ça s'appelle « Gagner son pain », ça date de 2020.

0: Alors bonjour Gaëtan.
1: Bonjour Thomas.
0: Ça va?
1: Ouais, super, et toi?
0: Alors, j'ai une question très simple. Est-ce que t'as réussi à gagner ton pain avec ça?
1: Bah, c'est drôle que tu me poses la question. C'est le morceau en tout cas qui me fait gagner un petit peu de sa scène. Parce qu'il était rentré en playlist France Inter d'été. Et du coup, ouais, c'est vrai que c'était drôle. J'étais content que ce soit celui-là. Bah, c'est vrai qu'il était peut-être relativement pop par rapport à d'autres titres. Il était peut-être un peu plus rapide. Il y a un kick sur tous les temps. Et du coup, ouais, bah, c'était pas non plus. J'ai pas pu m'acheter un appartement. Mais ça m'a fait une petite somme sympathique. Ouais.
0: Et ce nom nonchalant, j'imagine que c'est pas ton vrai nom, c'est quelque chose qu'on t'a souvent affublé de ce qualificatif, ou c'est toi qui l'as choisi? Comment ça s'est passé, ce choix?
1: Non, en plus, ouais, c'est moi qui l'ai choisi, mais très jeune, quand je me suis créé une page de SoundCloud à 17 ans, pour mettre des bizarreries que j'avais fait sur GarageBand, tu vois. Donc, j'ai pas réfléchi bien longtemps, tu vois, c'est un peu le premier truc qui m'est passé par la tête. Mais finalement, je sais pas si ça me décrit moi, mais je crois que ça décrit assez bien mes chansons, où souvent je suis dans une recherche quand même d'apaisement. Pour moi et puis pour les autres, dans le message, dans le mood, tu vois, même ce que je consomme en tant que musique, c'est souvent assez doux. Donc ça parle assez bien de ma musique. Après, peut-être, tu vois, je me rends compte, les années passant, en posant des questions, tout le monde n'a pas la même définition de ce mot, tu vois. Donc c'est un mot qui peut être clivant dans l'esprit de certains. Qui l'associerait presque à quelque chose de je m'en foutiste ou voire de snob, tu vois. Donc ça, c'est pas quelque chose que je souhaite véhiculer, c'est pas quelque chose dans lequel je me retrouve. Moi, j'entendais par là plus quelque chose de une recherche d'harmonie, de paisibilité, quoi. C'était ma définition du bonheur.
0: Merci à Gaëtan d'avoir répondu à ces quelques questions. Pour finir cette émission, une chanson sublime que je voulais passer depuis le premier numéro et même avant. Le larmoyant au possible, Martha de Tom Waits, 1973.

0: Rien à dire, c'est fini pour aujourd'hui. En espérant que les yeux dans les yeux et la main dans la main, vous partiez amoureux sans peur du lendemain. À la semaine prochaine.
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Ainsi parlait Zarathoustra. Avec sa célèbre introduction, l'opus 30, c'est un poème symphonique composé par Richard Strauss entre février et août 1896. L'œuvre complète est librement inspirée par le poème philosophique Ainsi parlait Zarathoustra du philosophe allemand Friedrich Nietzsche, où les deux auteurs-compositeurs voient l'évolution de l'histoire de l'humanité de ses origines à sa transition vers une conception nietzschienne du surhomme. Elle est inscrite au registre national des enregistrements de la Bibliothèque du Congrès des États-Unis, où elle se situe chronologiquement au milieu des pièces symphoniques du célèbre compositeur. Cette introduction grandiose comporte une fanfare, répétée trois fois en crescendo pour mettre en musique le lever du soleil sur la montagne depuis le premier rayon du soleil jusqu'à l'illumination progressive et complète des sommets de la montagne de l'œuvre Nietzsche, dont une représentation allégorique de l'individu se fond dans le monde et le monde se fond dans l'individu, qui a été reprise et adaptée par le lever du soleil aligné sur la Terre et sur la Lune du film 2001 l'Odyssée de l'espace de Stanley Kubrick.

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5: Il est 15h sur le 88.fm et comme tous les jours cet été, il est l'heure de réécouter une des chroniques de la saison.
6: Alors, c'est vrai qu'être un geek, c'est bien. Comme je le dis souvent, être geek, c'est prendre un univers et se passionner pour lui. Généralement, on parle de SF, de fantasy, de science, d'informatique, au cinéma, en série, en BD, en jeux vidéo ou en jeux de rôle. Bref, il y a mille et une façons d'être un geek, d'être passionné. J'en parlais même pour le sport. Le tout, c'est d'avoir cette curiosité insatiable, des codes spécifiques, et de sentir cette appartenance à une communauté. Et quand on se passionne, on explore beaucoup, on farfouille et on trouve. Alors, des trucs bien, des trucs chouettes, des trucs bof, des trucs vraiment nuls, et parfois des petites pépites. Moi, je vais explorer aujourd'hui les séries. Alors aujourd'hui, on a plus que l'embarras du choix. Il y a des séries partout. Pour tous et sur tout. On peut explorer de mille et une façons. Perso, il y a une sorte de série que j'apprécie particulièrement, ce sont les comédies feel good. Alors rien à voir avec Star Trek dont je vous ai parlé, monument dans la pop culture. On se rapproche plus de The Big Bang Theory, la série à propos de geeks pour les geeks. Mais commençons par un petit saut dans le passé. Moi, mes premières séries, alors pas du tout feel good, ce sont celles que j'appelle les intemporelles. Vraiment selon moi, car c'est toujours très subjectif. Hein. Les intemporels, donc, c'est Supercopter, K2000 et Tonnerre Mécanique. Je te vois sourire, Léo.
7: C'est Supercopter, le générique tout de suite.
6: Il y a le générique qui pop, exactement. Ce sont celles qui trônent dans mon univers d'ado et de jeune adulte. Airwolf, Knight Rider et Street Hawks, pour leur titre en anglais. Alors, comme je le disais, on n'est pas du tout sur la série Feel Good. Mais c'est avec ça que j'ai démarré les séries télévisées sur la 5 entre 82 et 86. Et après, on s'étonne que je sois devenu geek. Voilà, un hélicoptère supersonique, une voiture qui parle et une moto avec des lance-roquettes. Ah, on était bien, hein, on était bien. Bon, donc, c'est pas vraiment des pépites non plus. Hein, mais les nouveautés de ces séries à l'époque, c'est des super-héros aux commandes de boliques technologiques faisant rêver. Elles ont traversé les générations et on en parle encore aujourd'hui. Bon, entre gens d'un certain âge, sûrement. Je suis désolé, Léo, je vais être obligé de t'inclure.
7: Ça passait quand j'étais petit. Hein.
6: Puis arrivent les années 90. Je me tourne alors vers des séries plus teen, avec les inévitables Buffy contre les vampires, Buffy the Vampire Slayer, 7 saisons de 1997 à 2003. Parker Lewis ne perd jamais. Parker Lewis can't lose. 3 saisons de 90 à 93. Et bien sûr, dans les années 90, on va parler de l'OVNI hein, de l'époque, Friends. Et pour moi, là on est vraiment dans le feel good. Friends, c'est cette petite Madeleine de Proust dont je parle si souvent. C'est la série qui m'a fait grandir passant de 20 à 30 ans. Comme les protagonistes, je rentre dans l'âge adulte sans perdre ce soupçon d'âme d'enfant. De 1994 à 2004, c'est 10 saisons d'aventures rocambolesques entre Monica, Phoebe, Rachel, Chandler, Joey et Ross. Elle est l'une des séries les plus suivies dans le monde entier et a ouvert la voie à deux autres séries après que j'ai aussi dévorées. À savoir How I Met Your Mother, 9 saisons de 2005 à 2014, et New Girl, 7 saisons entre 2011 et 2018. Et oui, je suis très très fleur bleue. On est sur des comédies entre amis. L'évolution de jeunes adultes qui entrent peu à peu dans la vie active. Que nous accompagnons dans leurs aventures parfois délirantes. Et à chaque fois, je dois dire que j'y étais dans ces aventures. Je vivais tous ces événements qui étaient legend, wait for it, dairy. Legendary, comme le disait si bien Barney Stinson. Et si vous découvrez How I Met Your Mother justement aujourd'hui, sachez qu'une fin alternative est disponible sur YouTube. Au cas où la fin diffusée à l'origine ne vous conviendrait pas. En tout cas, moi, ça avait été mon cas à l'époque. Je m'étais insurgé contre ce qu'ils avaient fait. Et je n'avais pas été tout seul. Et ils ont produit une série, une fin alternative. Alors oui, il y a beaucoup d'autres séries, sur beaucoup d'autres genres. Mais aucune qui ne m'aura marqué comme ces séries-là. Pas de SF, pas de fantasy. Juste de la comédie, des sentiments et des personnages attachants. Pas besoin de beaucoup d'autres choses. Et on a besoin de ces séries feel good par moment. On se détend en mode pilou-pilou, chocolat chaud. Donc pas de super-héros, pas de vampires, pas de zombies, pas de gadget tech. Juste des gens normaux à qui il arrive des trucs heureusement ou malheureusement normaux. On suit leur évolution tout en sachant que cela se finira bien. Alors cela peut prendre différentes formes, comme pendant la pandémie de Covid, où j'ai découvert très tardivement Brooklyn Nine-Nine. 9 saisons entre 2013 et 2021. Et vraiment, elle m'aura aidé à passer le confinement, cette série. Là, on est plus sur une satire, The Law Without the Order, la loi sans l'ordre, en référence bien sûr à la série The Law and Order. On essuie les péripéties du commissariat de police du 99e district dans l'arrondissement de Brooklyn à New York. Ou alors, cela peut tout simplement être une série cocooning, comme j'aime à le dire. Ce petit moment suspendu dans du coton, quand on a l'impression que tout part en vrille dans le monde et que l'on a besoin d'un petit moment sucré. Et c'est comme ça que j'ai découvert, que l'on m'a fait découvrir cette petite pépite dernièrement. Shrinking. Moi, c'est la série Feel Good, par excellence. Une dramédie qui passe donc de la comédie au drame et inversement de la manière la plus fluide possible. Shrink désigne en argot américain un psychologue. Et donc nous retrouvons durant 3 saisons d'environ 10 épisodes, la quatrième étant en production, un groupe de psychologues qui aident leurs patients tout en se débattant avec leur propre trauma. On y retrouve quelques figures connues comme Jason Segel et Cobie Smulders de How I Met Your Mother justement, Damon Wayans Jr. de New Girl et surtout Harrison Ford. Han Solo, Indiana Jones quoi. Je crois que c'est la deuxième série seulement qu'il fait. La première, j'ai perdu le nom, mais je crois que c'est seulement la deuxième série dans laquelle il apparaît, dans laquelle il a un rôle récurrent. Et donc, cette série, elle est légère. Elle peut manquer un peu de profondeur et paraître parfois téléphonée, mais c'est pas grave, je lui pardonne. Elle ne m'emmène pas sur les mêmes sommets d'hilarité que How I Met Your Mother ou Friends, dans les mêmes délires que The Big Bang Theory ou Brooklyn Nine-Nine. Encore une fois, ce n'est pas grave. Elle est juste, calme, tendre, et en ce moment, elle fait du bien. Il y a des moments comme ça, pour des séries, vous avez besoin de cet espace de détente, de sensation, de légèreté et de coton. Où ce qui se passe à l'écran est le reflet un peu plus pastel que dans la vraie vie. Même si tout n'y est pas rose, vous savez que cela se terminera bien. Voilà depuis donc le début des années 90, j'ai mes petites séries feel good. Friends, How I Met Your Mother, New Girl, The Big Bang Theory, Brooklyn Nine-Nine et donc maintenant Shrinking. Elles sont différentes et jouent sur des registres variés, mais j'en ressors toujours avec cette petite légèreté dont j'ai besoin pour avancer. Un peu d'astuce et d'espièglerie, comme dirait Candy. Mais oui, que des good vibes qui font du bien. Bon, pour une prochaine chronique, je parlerai des séries de zombies qui m'ont aussi beaucoup marqué. Et il y en a quelques-unes, notamment côté coréen. Franchement, ils sont très forts. Mais ils sont vraiment très très forts. Mais pour le moment, je vais rester sur mon petit nuage et apprécier encore les vibes en chantant I'll Be There For You, le célèbre générique de Friends.
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7: Et c'est avec Lucie. Salut Lucie.
1: Salut Léo, comment tu vas? T'as passé de bonnes fêtes?
7: Mais très très bien. Et toi, j'espère, bonne année déjà.
1: Oui, bonne année. C'est vrai. Est-ce que t'as passé du temps avec tes proches, avec ta famille?
7: Oui, il y avait tout le monde, mes parents, mes frères, mon neveu, ma nièce, tout ça.
1: Fabuleux. Les fêtes de fin d'année, c'est souvent l'occasion de passer du temps en famille, que ce soit la famille de cœur ou la famille de sang. Eh bien, aujourd'hui, on va parler de ça, de famille, je précise, pas de sang, sinon ça serait une autre chronique. Du coup, on va parler de famille de langue, de famille linguistique. Mais avant ça, j'espère que t'as révisé pendant les vacances, Léo, parce que je vais
7: évidemment
1: te faire... Un petit quiz, tu t'es refait toutes mes chroniques, évidemment.
7: Moi, je fais toutes tes chroniques et je ne lis que des bouquins de linguistique pour préparer ta chronique.
1: Voilà.
7: Parce que t'as plein de questions super pointues.
1: Exactement, tout à fait. Donc, on va faire un petit quiz de rentrée. Je ne sais pas si vous vous souvenez, dans ma première chronique, on avait parlé de langage, de langue et de parole. Et donc, on avait abordé ces définitions. Léo, est-ce que tu te souviens de la différence entre langage et langue?
7: Alors... C'était il y a un petit moment.
1: En plus, j'étais même pas avec toi pour cette chronique.
7: Ah bah oui, c'était la toute première. C'est vrai, c'était avec Nicolas. Non, c'est subtil, je me souviens, et je vais pas être assez plus précis que toi.
1: J'ai bien aimé, c'est subtil. Très bonne réponse, t'as bien botté en touche. Ouais, alors en fait, on avait vu que le langage est inné, alors que la langue est apprise, acquise. Le langage, c'est la faculté inhérente et universelle de l'humain de construire des langues, donc des codes, pour communiquer. La langue, quant à elle, appartient à un groupe donné, elle est structurée. Ce ne sont pas des éléments assemblés sans aucune règle, il y a un lexique, une grammaire, c'est un système organisé. Et la parole, eh bien, elle est individuelle, elle consiste en l'utilisation concrète de cet outil qu'est la langue. Elle est le résultat de l'utilisation de la langue et du langage. Donc langage universel, langue, elle appartient plutôt à un groupe, et la parole, ensuite, c'est la réalisation individuelle. Et on avait vu aussi que toutes les langues n'ont pas forcément de parole, puisqu'on a les langues des signes qui ont donc des signes. Dans la deuxième chronique, on avait questionné notre utilisation du verbe « parler », une langue. Et est-ce que tu te souviens un petit peu des différents termes qu'on avait utilisés pour désigner les personnes qui parlent une ou plusieurs langues? On avait plein de termes différents.
7: Oui, on avait parlé de polyglotte, de bilingue, etc. Et finalement, je crois que c'était les polyglottes qui ressortaient surtout et que c'était la notion de communiquer qui prévalait.
1: Bah, fabuleux. Alors là, tu sais quoi, tu m'enlèves les mots de la bouche, j'ai même plus besoin de faire ma chronique. C'est parfait, à la semaine prochaine.
7: Ah mince, désolé.
1: Non, mais c'est très bien, c'est ça. On avait parlé, on avait vu du coup la différence entre multilingue et plurilingue.
7: Ah oui, voilà.
1: On avait parlé aussi de polyglotte. Et en effet, on avait dit que la chose la plus importante, c'était de pouvoir communiquer. Et puis, on pouvait se définir comme on voulait. Et puis, ce qui est vraiment primordial, c'est de s'amuser quand on apprend une langue. Parce que sinon, bah, écoute, la vie est déjà assez compliquée comme ça. Si en plus, on s'amuse pas. C'est un peu chiant. Alors, est-ce que tu te rappelles, donc la troisième chronique, c'était avant les vacances, on avait parlé du nombre de langues. Et est-ce que tu te souviens ce qu'on avait dit sur environ, combien il y avait de langues dans le monde?
7: Ah oui, oh, c'est plusieurs milliers, c'est ça.
1: Ouais, tout à fait. On avait dit, en fonction des estimations, ça dépend, donc on était entre 5000 et 10 000, et puis en général, on se met d'accord autour de 7000 langues. Et on avait dit que Ethnologue, le site de référence en la matière, en comptait, lui, 7151 en 2022. Et parmi toutes ces langues, est-ce que tu te souviens du pourcentage qui est en danger?
7: C'était un pourcentage assez élevé. Non, je me souviens plus. Là, je dirais 70%, mais je crois que c'est...
1: C'est ce que tu avais dit la dernière fois. Je t'avais dit que tu as été un peu pessimiste.
7: Ah oui, voilà. Okay, bah, tu vois, je reste sur mon pessimisme. Mais non, c'était pas ça. Ouais.
1: C'était 44%, ce qui est déjà très élevé, hein, je trouve. Et on avait dit aussi qu'une langue mourait tous les 40 jours. Voilà. Et enfin, si vous avez eu la possibilité d'écouter le marathon de la radio le 20 décembre dernier, vous avez peut-être entendu l'émission que nous avons faite avec deux camarades sur l'occitan, dans laquelle on a passé une heure à parler de cette langue. Et donc, si vous ne l'avez pas écoutée, bien, elle sera, elle l'est ou elle sera.
7: Elle va être mise sur SoundCloud. On est en train de tout mettre en ligne là.
1: Voilà, fabuleux. Donc, elle sera disponible bientôt. Et puis, moi, j'en ferai une version plus courte dans une future chronique. Donc, ça, c'était un petit récap des chroniques de 2024. Donc, maintenant, on va commencer 2025 dans la joie et la bonne humeur en parlant de famille. Et donc de famille linguistique. Comme d'habitude, tu sais, je pose toujours des questions. Est-ce que tu sais ce que c'est? T'as une idée de comment définir une famille linguistique?
7: Alors pas du tout. Enfin, là comme ça, je dirais peut-être des langues qui ont une même racine.
1: Ouais, ok, c'est intéressant. C'est intéressant. Donc je vais te donner une réponse un peu technique et puis ensuite je ferai une jolie métaphore. Donc... Une réponse technique serait de dire, je cite, « Une famille linguistique est un ensemble de langues apparentées qui ont évolué par transmission de génération en génération de locuteurs à partir d'une langue ancestrale commune. On parle de parenté généalogique ou génétique pour désigner ce type de relation. Le terme n'implique pas de parenté biologique entre les locuteurs des langues en question, bien évidemment. La notion repose sur une analogie de l'évolution des langues avec celle des organismes vivants, selon le modèle de l'arbre généalogique. L'établissement de ces parentés est un objet essentiel de linguistique historique. » Fin de citation. Et on remercie notre chère encyclopédie libre et gratuite Wikipédia pour cette définition. Elon Musk ne t'aura pas. Voilà. Et on peut faire une analogie, comme je disais, et imaginer un arbre. Donc en fait, tu vois, tu as le tronc de l'arbre et puis tu as des branches. Et en fait, bah, toutes les langues sont issues de ce tronc commun qui représente la langue ancestrale commune.
7: D'accord.
1: L'idée d'utiliser des branches est intéressante parce que souvent de nouvelles langues en fait, se forment parce qu'elles se séparent les unes des autres. Par exemple, du latin se sont formées d'autres langues. On va y venir. Et pour écrire cette chronique, je lisais un article de Babel qui répondait à la question « Comment savoir si une langue appartient à une autre langue ?» C'était intéressant parce qu'il comparait ça à la lignée d'une famille royale. Il disait, je cite, « Plus on remonte dans le temps, plus il est difficile de déterminer qui s'apparente à qui. Si deux langues se ressemblent tellement qu'elles peuvent pratiquement se comprendre, il n'est pas difficile de déterminer qu'elles sont apparentées. » Mais que se passe-t-il si elles n'ont que peu de choses en commun? Dans un monde idéal, il existerait une trace écrite qui démontrerait clairement les liens entre les langues. Fin de citation. Évidemment, on n'est pas dans un monde idéal, donc parfois, ça peut être compliqué de trouver des liens de parenté. Et la tâche peut aussi être rendue difficile parce que certaines langues sont « entremêlées », entre guillemets. Je cite de nouveau l'article de Babel. « De nombreuses langues dans le monde, par exemple, contiennent des éléments d'anglais, en raison de l'important héritage de l'Empire britannique. Toutefois, cela ne signifie pas que ces langues partagent une racine avec l'anglais. » Fin de citation. Par exemple, moi, j'apprends actuellement l'indonésien, et dans cette langue, on a de nombreux mots qui viennent de l'anglais. Ils ne s'écrivent pas forcément exactement de la même manière, mais on comprend très bien de quoi on parle. Si je te dis docteur, astronaute, strawberry, gossip, cowboy, criminel, bah, tu comprends, tu peux deviner le sens des mots. Et pourtant, je t'ai parlé en indonésien.
7: Ah, d'accord.
1: Et l'indonésien, lui, cette langue fait partie de la famille des langues austronésiennes, alors que l'anglais fait partie des langues indo-européennes. Ce ne sont pas en fait les quelques mots issus d'autres langues qui déterminent l'appartenance. Ces échanges lexicaux sont dus à des contacts entre les langues, qu'ils soient volontaires ou forcés. Ça ne signifie pas qu'il y a à l'origine une langue ancestrale commune. Donc c'est intéressant de garder toujours en tête cette métaphore de l'arbre, avec un tronc. Est-ce qu'on a un tronc commun finalement ? Et dans le cas de l'anglais et de l'indonésien, ou du néerlandais et de l'indonésien, c'est parce qu'il y a eu des contacts plutôt forcés, puisqu'on parle de contexte de colonisation, et donc les langues se sont influencées. Mais pourtant, comme on vient de le voir, il n'y a pas ce tronc commun. Voilà. C'est un sujet qui est assez complexe, je l'ai résumé assez brièvement, mais si ça vous intéresse, on pourra toujours revenir dessus et évoquer par exemple les différents critères pour établir ces familles de langues. Maintenant qu'on a un petit peu dégrossi ce qu'était une famille de langues, tu devines ma prochaine question. D'après toi, il y a combien de familles de langues dans le monde ?
7: Je pense que la réponse est surprenante. Là, comme ça, je dirais, je sais pas, 500, mais complètement au pif.
1: Ok, bah écoute, continue de lire des livres de linguistique parce que vraiment, tu te rapproches du but, c'est vraiment bien. Donc le site L'Aménagement linguistique dans le monde, que j'ai déjà mentionné lors d'une précédente chronique, nous répond qu'il y en a probablement autour de 400. D'autres sources disent 200. Bon, en résumé, il y en a plusieurs centaines. Et on compte en général 16 familles dites de grande extension du fait du nombre de langues et de locuteurs que la famille comprend. Est-ce que tu connais le nom de notre famille linguistique ? Je l'ai mentionné un peu plus haut.
7: Aïe, aïe, aïe, non, ça m'a échappé.
1: C'est la même famille que l'anglais. J'avais dit que l'anglais faisait partie des langues...
7: De toute façon, le français, c'est une langue latine, mais du coup, ça, c'est pas une...
1: C'est une sous-famille.
7: C'est une sous-famille.
1: Ouais.
7: Non, vas-y, redis-le. Il y a eu beaucoup d'infos.
1: Ça fait partie des langues indo-européennes.
7: Ah oui, d'accord, voilà. Okay.
1: Et est-ce que tu savais que c'était la famille avec le plus grand nombre de locuteurs et locutrices ? Selon les dernières estimations, donc toujours du site L'Aménagement linguistique dans le monde, notre famille compterait près de 3 milliards de locuteurs et 426 langues en son sein. Évidemment, ces 426 langues sont réparties en sous-familles, c'est ce qu'on disait. Par exemple, du coup, tu me l'as dit, est-ce que tu connais le nom de notre sous-famille avec l'espagnol, l'italien, l'occitan, le catalan ?
7: C'est les langues latines.
1: Exactement, les langues latines ou les langues romanes, tout à fait. Et donc, parmi les autres familles, les autres grandes familles, on peut citer la famille austronésienne, donc on l'a dit pour l'indonésien, la famille bantou, dravidienne, japonique, nigéro-congolaise, sino-tibétaine, etc., etc. On pourrait presque jouer en fait au jeu des 7 familles linguistiques, tu vois, genre dans la famille nigéro-congolaise, qui compte environ 1500 langues et serait parlée par environ 5 à 7% de la population mondiale dans 41 pays d'Afrique. Je pourrais dire, je veux le groupe ou la sous-famille quoi, et dans cette sous-famille, je voudrais le Igbo, tu vois, qui est une langue du sud-ouest du Togo. Voilà, ça serait super chouette, tu vois, donc comme cadeau de...
7: Ça serait une partie très longue.
1: Oui, ça serait extrêmement long, c'est ça. Il faudrait prévoir une année à peu près pour ce jeu. Mais certaines de ces familles sont parfois controversées, c'est-à-dire que les linguistes ne sont pas forcément d'accord pour réunir toutes ces langues au sein d'une même famille. Il y a des débats, mais c'est aussi l'intérêt de la linguistique. Je ne vais pas rentrer dans les détails, mais donc il faut garder à l'esprit que ce n'est pas forcément figé dans le marbre. Par exemple, pour la famille nigéro-congolaise, c'est vrai qu'on connaît plusieurs façons de classer ces langues, et parfois on y inclut les langues bantoues, que j'ai citées comme une famille à part entière plus tôt. Voilà. Avant de nous quitter, une dernière question, en fait, plutôt deux questions. Est-ce que tu sais, ou est-ce que tu te souviens de combien il y a de langues dans notre grande famille indo-européenne ? Je l'ai mentionné avant.
7: Ah ouais, mais alors attends, il y en avait 200 et quelques. 426,
1: c'est ça. Et donc je disais, dans cette famille, on compte différents groupes ou sous-familles. Par exemple, donc on a les langues celtiques, les langues romanes, c'est nous, les langues germaniques, c'est l'anglais, par exemple l'allemand, le néerlandais, les langues baltes, slaves, indo-iraniennes, etc. Dernière question, après je m'en vais, promis. D'après toi, on a combien de langues dans notre sous-famille romane ?
7: Ah, je dirais une cinquantaine.
1: Qu'est-ce que t'es bon, Léo ? Vraiment, les vacances, ça te réussit, parce que là, tu vois, tu me fais... C'est bonne réponse sur bonne réponse. Alors là, on a des réponses différentes en fonction des sources que l'on consulte. Wikipédia nous dit qu'il y en a d'une vingtaine à une cinquantaine. Et si tu as écouté avec attention mes dernières chroniques, et je sais que c'est le cas, tu te rappelles qu'en fait, on peut avoir des estimations aussi différentes parce qu'on n'est pas forcément d'accord sur ce qu'est la définition en fait, d'une langue. Est-ce qu'on est sur une langue ? Est-ce qu'on est plutôt sur un dialecte d'une autre langue ? Tu vois, donc c'est pour ça qu'il y a des estimations qui sont assez différentes. Voilà, donc pour conclure, on a beaucoup de familles de langues. On en compte environ 16 principales, c'est-à-dire qui ont le plus grand nombre de locuteurs. La plus grande famille par rapport au nombre de locuteurs et locutrices, c'est la nôtre, la famille indo-européenne. Et parmi les différents groupes de notre famille indo-européenne, nous faisons partie du sous-groupe des langues romanes, qui compterait à lui seul 1 milliard de locuteurs, selon le livre « Langues romanes », 2 points, 1 milliard de locuteurs. Le titre est assez explicite. Et si vous voulez comprendre ce qu'est une famille de langues, eh bien, observez les arbres. De toute façon, ça fait toujours du bien d'aller se promener en forêt et d'observer la nature. Et si, en plus, ça permet aux réflexions linguistiques de germer, alors c'est parfait. À la semaine prochaine.

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17: Cette semaine, nous avons une stagiaire lycéenne à Syllabe qui s'appelle Elisa et je suis super contente parce qu'on va entendre sa voix pour la première fois dans 6 heures avant minuit. On va découvrir sa chronique K-pop. À toi, Elisa.
18: Vous avez sûrement déjà entendu parler de la K-pop, peut-être sur les réseaux sociaux. Mais savez-vous vraiment ce que c'est ?
17: Non, tu vas nous l'expliquer.
18: La K-pop, c'est tout simplement le nom donné à la musique originaire pop de Corée du Sud. Ce genre émerge vers 1992, notamment grâce au groupe Seo Taiji and Boys. Il est inspiré du genre pop, du genre rap, mais surtout du genre pop. Le système de la pop coréenne est assez unique. C'est les agences qui sélectionnent leurs talents et qui les forment, jusqu'à ce qu'ils débutent. Les plus grosses agences sont surnommées les Big Three ou les Big Four. Et elles ont formé les groupes les plus connus, notamment Big Bang, 21, EXO, BTS, Blackpink ou encore Stray Kids plus récemment. Je vous ai donc préparé un petit top 3 des meilleurs titres de K-pop pour vous donner envie de l'écouter.

Shutdown de Blackpink, qui est sorti en septembre 2022 avec la bande Blackpink. Un sample de la chanson Campanella au violon est présent tout au long de la chanson. Et il est notamment accompagné de basses qui lui donnent une sonorité plus hip-hop et plus moderne. La K-pop s'est grandement inspirée des sonorités afro-américaines, notamment en introduisant des parties rappées ou des basses dans la plupart des chansons, comme dans celle-ci. Numéro 2.

Runners par Stray Kids est un titre sorti durant l'été 2024 dans l'album 8. Même si ce n'est pas le titre principal de l'album, c'est tout de même une très belle chanson, très profonde. Les paroles parlent d'acceptation de soi, de l'image que les autres ont de nous et de courage. Il n'y a pas de clip associé à cette chanson, mais c'est peut-être pour ça qu'elle est moins connue. Mais pourtant, ça reste une chanson très agréable, assez mélodieuse à écouter. Numéro 3.

0: Drop Top, interprété par le groupe Miao, est sûrement ma création audiovisuelle préférée de toute la K-pop. Le titre est sorti en mai 2025 dans le mini-album My Eyes Open Wide. Les paroles parlent de l'innocence de la jeunesse, de l'indépendance et de devenir soi-même. Le titre est accompagné d'un clip assez esthétique qui mêle des vidéos que les membres ont elles-mêmes prises, des séquences de danse et quelques effets spéciaux. L'ensemble est pensé pour rappeler l'innocence, la liberté et les bons moments passés entre amis.
1: Merci beaucoup, Elisa.

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c'est encore moi que j'aime à travers elle. On s'était connus sur MySpace, elle aimait bien mes chansons. On était plus que deux sur cette appli. On échangeait des playlists, de livres et de disques. On disait qu'on aimait pas le cinéma. On parlait du pays de nos parents, on crânait un peu. On voulait vraiment se choper, je crois. Puis on s'est rencontrés peut-être 6 ans après. Elle avait eu 2 garçons, j'avais sorti 2 disques. Elle se séparait, et moi j'avais décidé d'écrire enfin un roman. Elle se faisait appeler Maria maintenant.

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2: Jean-Paul et Morgane, je vous propose un focus sur les cascades au cinéma.
3: Quand on parle cascade, il faut aussi parler des cascadeurs. Alors, qu'est-ce que c'est qu'un cascadeur ? Bah, c'est un monsieur qui remplace, ou une dame, qui remplace le comédien dans des scènes d'action. Voilà. Alors, il y a plusieurs types de cascades. Il y a ce qu'on appelle les maîtres d'armes. C'est pour tout ce qui est physique. Maître d'armes, parce qu'il y a beau, c'est les bagarres, c'est les duels, l'épée, voilà. Et donc, il y a aussi ce qu'on appelle les cascadeurs mécaniques. Et c'est-à-dire, ça, c'est les voitures, les accidents, les motos. C'était le cas de Rémy Julienne.
2: On va en parler, je pense.
3: Alors, moi, je vais parler de ceux que j'ai rencontrés sur les tournages, parce que moi, je ne suis pas du tout un spécialiste des cascades. Alors, par exemple, pour les maîtres d'armes, je pense à Claude Carliès, qui était un grand maître d'armes. Et ce qui est intéressant, c'est ça, les spectateurs ne peuvent pas le voir, c'est que souvent, les cascadeurs, ils font des petits rôles secondaires. Les cascadeurs, je les reconnais, moi, mais ils font les rôles de malfrats. Ils font les rôles, souvent, de...
4: Et Carliès, je me souviens de lui dans Le Bossu, je crois.
3: Ah, c'est possible.
4: Où il joue un des trois malfrats, qui est espagnol, en Espagne, qui essaie de retrouver Jean-Marie.
2: Il avait une gueule de cinéma, c'est ça ?
3: Oui. Comment ça se passe ? Alors, bien entendu, les cascadeurs répètent. Ils répètent les bagarres. Alors, ils ont des principes pour ne pas se faire mal. Souvent, il faut mélanger avec les acteurs. Donc souvent les cascadeurs sont face aux acteurs, ça veut dire qu'ils savent ne pas faire mal aux acteurs, et alors il y a des acteurs qui sont plus habiles que d'autres, et on va jusqu'à Jean-Paul Belmondo qui faisait ses propres cascades, et ça je l'ai vu de mes yeux vus, je l'ai vu debout sur un avion, et je l'ai vu dans une cage avec un tigre. Moi aussi, j'étais dans la cage, mais j'étais à l'autre bout de la cage. Hein. C'était dans L'Animal de Claude Zidi. C'était un tigre qui avait les griffes. Les griffes avaient été limées, parce que là, c'était pas possible. Je sais que le dompteur lui avait dit de mettre le bras dans la gueule du tigre. Bon, il faut déjà le faire. Et je me souviens à la fin de Jean-Paul, il m'a pris par les épaules, on en parlait, parce qu'il y avait eu un petit accident. Le tigre l'avait couché, il lui avait décollé le lobe de l'oreille, donc il saignait. On était tous autour. Et en parlant, il m'avait pris par les épaules et il m'avait dit, mais il te tient, tu n'existes plus, quoi. C'est le tigre qui... Il a une telle force.
2: Qui prend le dessus.
3: Voilà. Ben lui, il avait l'air pas trop mal, à part le lobe de l'oreille. Et alors là aussi, dans L'Animal, il fait un roulé-boulé dans un escalier. Alors l'escalier avait été protégé avec un tapis de caoutchouc, mais en faisant une roulade, il s'est tordu la cheville en tombant. Et je me souviens que Claude Zidi lui fait... Oh, ça a coincé, un truc comme ça, il dit oui. Et alors, quand on a vu les images au rush, les rushs pour les auditeurs, c'est quand on voit les prises de vue de la journée qui ne sont pas du tout dans l'ordre, c'est ce qu'on a fait la veille. Et la caméra était au ralenti, il y a une caméra au ralenti, où on voit la manière dont il se tord la cheville. Et là, on a tous fait « Ah !» comme si on avait mal, comme lui.
4: Ce que tu disais par rapport à l'escalier de l'animal ou à des choses comme ça, c'est que les cascades, c'est des cascadeurs et c'est effectivement des gens entraînés. C'est aussi une certaine façon de concevoir le décor et de sécuriser absolument tout, mais sans que ça se,
3: voit. Ça, c'est prévu à l'avance, bien entendu.
2: On peut parler de Rémy Julienne, peut-être.
3: Oui, de Rémy. Alors lui, c'était les cascades voitures, mais alors là aussi, c'est réglé, c'est complètement réglé. Et quand il y a plusieurs voitures, c'est des cascadeurs à lui qui ont tout répété. Rémy était quelqu'un de très prudent. Très, très prudent. Je me souviens, c'était un film de Daniel Secaldi avec Mireille Darc. J'avais fait juste une seconde équipe. C'était une voiture de course qui sautait par-dessus les rambardes. Et on lui avait demandé « Où est-ce que tu penses qu'elle va tomber ?» Alors, c'est marrant, il disait « Oh !» Il était toujours sur hasard, parce qu'il y a toujours l'incertitude. Mais il était très précis. Il était venu dans L'Aile ou la cuisse, où Coluche et De Funès prennent un camion et passent à travers un mur. Alors, ça avait été tourné à Trappes, près de Paris, où on avait le studio. Et c'était dans des entrepôts. Ils avaient enlevé les parpaings qui séparaient deux entrepôts et ils avaient mis des parpaings en liège, quoi, en gros liège, et le camion passait à travers. Alors comment on filme ça ? C'est-à-dire que d'abord on voit le camion qui avance et on s'arrête. On arrête avant qu'il passe, on fait des plans pour que si ça se passe mal, on a au moins ces plans-là qui peuvent permettre au montage peut-être de
2: raccrocher les morceaux.
3: Voilà. Alors on tourne toujours avec plusieurs caméras parce que ça, on ne la refait pas deux fois. Et je me souviens, Rémi, il avait une perruque de Coluche.
2: C'est lui qui conduisait.
3: C'est lui qui conduisait. Et puis le camion passe à travers, voilà. Mais alors, ils ont des réflexes aussi. Ils s'arrangent toujours pour baisser la tête pour qu'on ne voit pas leur visage. Si par hasard, ça s'arrête devant la caméra pour pas... pour dire comme maintenant, spoiler le plan. Voilà.
2: Mais Rémi Julienne, c'était un vrai personnage de cinéma.
3: Non, c'était un monsieur très discret. Il était charismatique, il était sûr de ce qu'il faisait, mais il était d'une prudence. Il était très professionnel, il respectait beaucoup les équipes. Et il était très... C'était pas une vedette, quoi, au sens péjoratif du terme, absolument pas.
4: Il était là à une époque en plus où en France, alors lui il n'a pas tourné qu'en France en plus, effectivement, Julien a fait beaucoup de choses, mais il était à une époque en France où en France on avait beaucoup de polars, donc beaucoup de cascades là-dedans, mais où même au-delà du polar, tu parlais tout à l'heure de L'aile ou la cuisse, il y avait plein de films avec De Funès, je pense aux gendarmes, à plein d'autres choses, à l'intérieur des comédies françaises où on rigole et où il se passe plein de trucs autres, t'as souvent une ou deux scènes de cascades. Ou quand tu les regardes, tu te dis c'est quand même un truc de fou, quoi. La poursuite de L'aile ou la cuisse ou des poursuites, certaines poursuites de gendarmes, c'est vraiment des trucs de fou. C'est des vrais trucs de films d'action à l'intérieur de à l'intérieur d'une comédie. T'as un petit moment comme ça où les cascadeurs ils s'expriment à fond quand même.
2: Moi je me souviens de cette séquence de Dangereusement Votre, donc c'est un James Bond où il y a une séquence à Paris où c'est une Renonce bleue qui finit coupée en deux. C'était Rémi Julienne qui avait. Régler ces cascades-là.
3: Et donc un jour, on avait tourné, c'était sur un téléfilm américain dans les années 80, ça s'appelait Hostage Tower. Le réalisateur s'appelait Claudio Gozman. Donc on avait une scène en Vallée de Chevreuse, près de Paris, avec Rémi Julienne. Et je me souviens qu'en revenant vers le plateau, c'est moi qui l'ai ramené dans ma voiture. J'ai vraiment conduit très prudemment avec Rémi Julienne dans ma voiture.
2: Mais lui conduisait peut-être prudemment dans la vie de tous les jours aussi.
3: Il m'a raconté, je me souviens qu'il racontait une scène où ils avaient été aux Indes, ils avaient un chauffeur, mais ils allaient rater un avion quelque chose, ils ont dit au chauffeur, on prend le volant. Et il disait que le chauffeur hindou était accroché à son siège, il leur disait « brakes no good, brakes no good ». Pour ceux qui parlent pas anglais, les freins sont pas tout à fait au point.
4: Ça, c'est une vraie scène de cinéma.
2: Oui. J'aimerais avoir votre avis sur ces scènes de voiture où on fait appel à l'image accélérée. Parce que c'était le cas assez souvent, notamment dans les comédies françaises, où c'était d'ailleurs Rémi Julienne qui réglait ces séquences-là dans Le Gendarme de Saint-Tropez, par exemple. Ces séquences où il y a la deux chevaux avec la bonne sœur, où l'image est accélérée, ça rend quelque chose de plus comique, etc. Mais moi, j'ai toujours trouvé ça dommage, en fait.
3: Oui, alors l'accéléré, on fait toujours un peu d'accéléré, mais il faut se méfier parce qu'il faut faire très peu d'accéléré. Si on fait trop d'accéléré, c'est trop artificiel. On change la vitesse de défilement de la caméra pour faire des ralentis ou des accélérés.
4: Sur les plans plus serrés, on peut se permettre d'accélérer un peu plus parce qu'on a moins de référents visuels.
3: Exactement. Ouais. Sur L'aile ou la cuisse, on a fait une chute où le personnage joué par Claude Jansac, donc qui était la comédienne qui était souvent dans les films de Funès.
2: Qui jouait souvent sa femme.
3: Oui. Elle passe par-dessus une balustrade et elle tombe. Donc là, c'est une cascadeuse qui avait la robe et la perruque de Claude Jansac. Et elle tombe sur un tapis de carton. C'est-à-dire qu'on prend des cartons vides, avec un bâton, on casse les coins, on les attache, et on met de la mousse, des matelas de mousse dessus. C'est ce qu'on a trouvé de mieux pour la réception. Et sur L'aile ou la cuisse, donc, on fait une première prise. Moi, j'étais assistant opérateur. On fait la prise, on dit bon, elle est bonne. Oui, elle est bonne. On la refait pas. Non, elle est bonne. Et je ne sais plus comment ça s'est fait. Et le caméraman me dit, non, on la refait pas. Depuis l'accident de Gilles Delamarre, comme l'accident est arrivé à la deuxième prise, on ne fait pas la deuxième prise. Alors Gilles Delamarre, ça nous ramène dans les années 60, c'était un cascadeur aussi célèbre que l'a été Rémi Julienne. Et c'est un cascadeur voiture. Et pour un film, ils ont fait un plan où il était avec une comédienne, donc une cascadeuse qui remplaçait la comédienne, pour faire un tête-à-queue avec une voiture décapotable. Et ça a été tourné sur une autoroute en construction qui n'était pas encore en service. Et sur un macadam neuf, avec des pneus neufs, à la deuxième prise, la voiture s'est retournée. Et ils ont été tués tous les deux. Lui, oui, elle, je pense, mais enfin, je ne l'affirmerai pas. On n'en fait pas une deuxième de sécurité quand on en a une bonne, c'est la superstition. Et quand on frôle la mort, la superstition, ce n'est pas illogique.
2: Et on peut finir en disant que c'est un métier dangereux. Merci beaucoup d'être venu nous parler des cascades.
3: Merci à toi. Merci.

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3: Bonjour et bienvenue dans Rien à dire. Bienvenue pour un nouveau voyage, une nouvelle odyssée.

vous promets pas d'aller à New York avec moi. Un jour, j'irai là-bas. Je vous offre de partir sur Québec Air, Transworld, Eastern, Western, puis Pan American. Envolons-nous vers le Canada, mais pas pour écouter Ron Sexsmith ou Arcade Fire ou Sum 41. Non, envolons-nous à Montréal pour écouter de la pop canadienne en français avec l'accent. Je n'ai hélas jamais mis de toute ma vie un pied à Montréal et j'entretiens au sujet de cette ville et de cette province québécoise tout un tas de questionnements divers. Y fait-il si froid? Sont-ils culturellement plus proches de leurs cousins éloignés français ou de leurs voisins américains? Parlent-ils tous français ou seulement une poignée d'irréductibles? Une chose est sûre, la musique francophone québécoise a toujours été bien présente chez nous. On ne va pas s'infliger ici de Céline Dion, de Garou ou de Fabienne Thibault, sautons directement en 2006 avec le groupe Malajube qui nous chantait Montréal, -40 degrés, ce qui a le mérite de répondre à ma première question.

Dans la lignée de Malajube, on peut trouver beaucoup de songwriters francophones talentueux à Montréal. Je vous avais parlé de Jonathan Personne sur cette antenne il y a quelques mois, mais il y en a plein d'autres, je vous incite à faire vos propres recherches. Apparemment, là-bas, la scène francophone tourne autour d'un lieu, le Quai des Brumes, et c'est justement là où travaille mon invité, Aymeric Saint-Cyr Labbé, plus connu sous le nom de Mon Doux Seigneur. On va s'écouter Avant la fin, extrait de son dernier album, et on discute un peu avec lui ensuite.

0: Alors, Aymeric, bonjour.
1: Ça va bien, Thomas? Ben, ça fait plaisir, ça fait très plaisir. Montréal, français, oui, c'est... Ben, c'est sûr que... Dans autour de moi, ça va être très francophone, mais c'est très anglophone aussi. Je veux dire, si t'hésites, je dirais la plupart des gens vont essayer l'anglais en premier, mais ben sinon, je sais que au niveau de la musique, par contre, j'ai entendu une statistique un peu triste. C'est, je pense que c'était comme 8% des gens. Au Québec, qui écoute de la musique en français, quelque chose du genre. C'est comme si on était un peu une niche dans une niche à faire ça, ce métier-là.
0: Parce que finalement, arrive à mes oreilles beaucoup de musique canadienne en français. Donc c'est marrant parce que tu m'expliquais justement le contraire, mais moi j'avais écouté des choses, bah, notamment Jonathan Personne, il y avait Mala Jupe il y a quelques années. Là je suis tombé sur une jeune chanteuse qui s'appelle Maud Odé, je sais pas si tu connais. Tous ces c'est un petit monde la pop francophone à Montréal, ou c'est quand même un vrai il y a une vraie scène, bah, vous connaissez tout ça, se passe comment?
1: Pour vrai, oui. Genre, c'est les gens que tu nommes, c'est littéralement des amis. Tu sais, c'est littéralement... Soit on a partagé des musiciens, ou un label, ou une scène, un festival, mais comme je pourrais te faire une espèce de dessin qui relie presque tout le monde, c'est assez incroyable, effectivement. Puis, c'est du fait que juste Jonathan Personne, moi j'ai connu Cordor en premier. Cordor, c'est des garçons qui ont à chacun un ou deux ou trois projets. Maud Audet, si je remonte, moi je connaissais le drummer parce qu'il jouait dans Babylon. C'est aussi Charlie Parker, c'est aussi un réalisateur d'albums. Le groupe de Maud aussi, c'est constitué de musiciens aguerris qui jouent avec plein d'autres gens. Donc, des fois, c'est des questions de disponibilité où si mon drummer est pas disponible, je vais appeler mon ami. Puis là, les horaires, c'est presque si on connaît les horaires de tout le monde, tu sais. Il y a le fameux un local de pratique, tu sais, où on va engendrer toutes sortes de discussions, prendre des nouvelles. Fait que c'est certain que, ouais, cette solidarité-là, elle y est pour beaucoup dans notre progression respective. On a besoin de s'aider pour avancer. Souvent, sinon, on s'en sortirait pas. C'est ça qui est un peu l'avantage peut-être du Québec, c'est que, ben, surtout si tu chantes en français, c'est que peut-être que je parle à travers mon chapeau, mais moi, quand j'ai commencé il y a 10 ans, j'avais l'impression que la table était mise, puis c'était un bon moment, puis j'avais la place d'être entendu, puis c'était pas... peut-être que l'offre était moins grande qu'aujourd'hui, mais on le fait, on a cette chance-là, mais c'est toujours fragile, c'est sûr.
0: Eh bien, écoute, je te remercie infiniment d'avoir répondu à mes questions.
1: Ça fait très plaisir, Thomas.
0: Merci à toi, Aymeric. Et puisqu'on évoquait ensemble Maud Odé, sorte de Françoise Hardy moderne venue du grand froid avec sa délicieuse pointe d'accent, je vous propose de terminer l'émission avec ce titre de 2023. Penses-tu rester encore?

rien à dire, c'est fini pour aujourd'hui, en espérant vous avoir transmis le grand frisson du voyageur, comme si vous aviez pris la mer, hissé la grande voile et glissé sous le vent. À la semaine prochaine. Alors

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8: Le 8 novembre 1975, le Miamigo, qui héberge les deux seules radios offshore encore en activité en Europe, dérive et s'échoue dans les eaux territoriales britanniques. Certains médias d'information couvrent largement l'avarie, offrant du même coup une belle publicité aux deux radios. Quelques jours plus tard, le bateau est abordé par la police et des fonctionnaires montent à bord, neutralisent les DJ, procèdent à une saisie de matériel et à des interpellations. 4 DJ seront condamnés pour infraction à la loi anti-radio offshore. Cela fait suite à l'établissement d'un piège destiné à prouver, photo à l'appui, que des citoyens britanniques collaborent toujours avec le navire radio. On a l'impression que la lutte engagée par le gouvernement anglais s'intensifie. Mais les programmes de Caroline et Radio Miamigo sont écoutés par un public qui s'identifie bien au combat de Ronan O'Reilly. Même si la plupart des auditeurs ne perçoivent pas forcément l'aspect juridique de la lutte engagée entre le Miamigo et les gouvernements européens, tous voient dans les deux stations de radio un symbole de liberté. Et même si les programmes ne sont pas toujours faciles à capter, on sent bien qu'ils ne sont pas fabriqués dans un studio de radio traditionnel. Et ça aussi, ça séduit.
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8: Pour la première fois dans cette série, on peut entendre une voix féminine sur les ondes d'une radio offshore. Durant les premières années du phénomène, les femmes ont été totalement absentes des micros. Il faut dire qu'à la fois le milieu très masculin des navires et les conditions de vie à bord n'étaient pas très attirantes pour une femme. Toutefois, elles vont peu à peu faire leur arrivée. Samantha Dubois, dont on vient d'entendre la voix, arriva sur le Miamigo en 1973. Elle était la petite amie de Peter Chicago, l'ingénieur du son. Elle vint d'abord aider à la cuisine, mais peu à peu, elle prit l'antenne. Tout d'abord en utilisant son vrai prénom, Ellen, puis un premier pseudo, Samantha the Cook. D'origine hollandaise, Samantha a vécu en Nouvelle-Zélande et parlait l'anglais avec un accent reconnaissable. Il y a assez peu d'enregistrements de ses émissions, car elle animait surtout la nuit. Elle fit ses débuts en février 1973 et quittera le Miamigo en 1976. Elle sera condamnée par la justice hollandaise, mais reviendra à plusieurs reprises sur le bateau et ouvrira la voie à quelques autres femmes.
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0: Au printemps 1976, Radio Caroline émet sur deux fréquences. L'une qu'elle utilise seule 24 heures sur 24 et une seconde qu'elle partage avec Radio Miamigo, qui émet de 6h à 19h. La météo va à nouveau perturber la vie du navire radio. Le 10 septembre, dans la journée, un message codé à destination de la direction rapporte que le Miamigo a été très secoué et qu'une vague a brisé le hublot du studio utilisé par Radio Miamigo. C'est un peu plus tard que le DJ Ed Forster informe ouvertement de la réelle situation du navire. Le bateau avait à nouveau rompu son ancre. Pour éviter de nouveaux ennuis avec les autorités britanniques, les programmes cessèrent le soir même. Le lendemain matin, un bateau d'assistance amena une nouvelle ancre et un nouveau câble. Mais le Miamigo resta enlisé dans le sable. Il fallut l'intervention d'un second navire le 16 septembre pour le dégager et le ramener en haute mer. Les programmes reprirent le jour même.
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0: Au Moyen-Orient, à partir de la fin du mois d'octobre, le volume des spots publicitaires diffusés par la Voix de la Paix diminua de façon très significative. Et cela toucha surtout les annonceurs israéliens. On ne comprit pas immédiatement pourquoi, car depuis que la radio avait adopté une programmation musicale plus accessible, elle séduisait des milliers d'auditeurs en Israël et dans la région. L'explication de ce brusque changement vint lorsque le 5 décembre, le MV Peace fit son entrée dans le port d'Haïfa pour y être ravitaillé en vivres et carburant. Puis le quitta 15 jours plus tard pour faire route vers le sud, vers l'Égypte. Abinathan n'avait pas abandonné son rêve de faire naviguer le MV Peace dans le canal de Suez. En négociation avec les autorités égyptiennes, Nathan dut satisfaire deux conditions pour pouvoir réaliser ce souhait. Le gouvernement égyptien exigea que la station cesse de diffuser un nombre aussi important de publicités émanant d'annonceurs israéliens pour prouver son indépendance. La seconde condition était que les émissions devaient cesser durant la traversée. Le 31 décembre 1976, le navire arriva en vue de Port Saïd et fut immédiatement escorté par des bateaux de la marine égyptienne. Le lendemain, il fit partie d'un convoi qui effectua la traversée. Le navire radio, alors silencieux, navigua jusqu'à Eilat où il arriva le 4 janvier. L'accueil fut très chaleureux et le maire d'Eilat chargea Abinathan de remettre de sa part un cadeau au maire d'Aqaba en Jordanie où le MV Peace devait se rendre. Mais les autorités jordaniennes refusèrent que le navire aborde Aqaba. Les Égyptiens avaient eux-mêmes refusé que des jouets soient remis aux enfants de la part de la Fondation pour la paix. Le voyage du MV Peace fut largement ignoré dans les médias régionaux en général et égyptiens en particulier. Le 10 janvier, le bateau radio était de retour à la limite des eaux territoriales israéliennes et les émissions reprirent. Le 22 janvier 1977, Radio Miamigo lança une émission en français le samedi matin entre 8h et 12h. La programmation mettait l'accent sur des artistes francophones. L'idée était de faire de cette émission un test pour une ouverture plus large vers les Belges francophones et les auditeurs du nord de la France. Hélas, la station reçut surtout des lettres de protestation des auditeurs néerlandophones. Même sur les ondes, les deux communautés s'affrontent. Et comme par ailleurs, le signal de réception n'était pas bon en France, cela rendait peu vraisemblable que des annonceurs français soient intéressés pour acheter du temps d'antenne. Ainsi, cette émission ne connut que deux numéros. En ce début d'année 1977, on reparle des deux navires de la société Mebo Limited et en particulier du Mebo 2 d'où partaient les émissions de Radio North Sea International. Après de nombreuses péripéties juridiques, les navires furent restitués à la société Mebo. Après paiement d'une amende pour avoir maintenu les équipements radio après l'entrée en vigueur de la loi anti-radio offshore. Les propriétaires durent aussi s'acquitter d'une caution pour garantir que le Mebo 2 ne sera pas réutilisé pour diffuser des programmes radio. On aborde ici une page peu glorieuse de l'histoire de ce navire et de ses propriétaires, puisque le Mebo 2 et son ravitailleur vont être cédés au dictateur libyen Muammar Kadhafi dans le cadre d'une collaboration plus large entre la société suisse et le dictateur. Les deux bateaux arrivent en Libye le 9 février 1977 et le Mebo 2 va diffuser les programmes de la Libyan Jamahiriya Broadcasting Corporation, la radio du gouvernement. Cet essai de transmission datant du mois de mars 1977 ne laisse pas de doute sur le fait que la société suisse collabore pleinement à l'entreprise puisque l'on reconnaît l'indicatif de Radio North Sea International.
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0: Plus tard, les deux bateaux seront reconvertis en cibles d'entraînement pour la marine libyenne et seront coulés en 1984 dans le golfe de Sirte. Mais la société d'Erwin Meister et Edwin Bollier sera inquiétée par la justice pour sa collaboration plus large avec le dictateur libyen et notamment pour avoir probablement fourni des composants électroniques ayant servi à la minuterie qui déclencha la bombe placée à l'intérieur du Boeing 747 de la Pan Am qui explosa au-dessus du village écossais de Lockerbie le 21 décembre 1988 et qui fit 270 victimes.
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0: Fin février 1977, un tribunal de Boulogne-sur-Mer condamna 5 commerçants et intermédiaires pour avoir fourni divers biens au Miami Go. En mars, Radio Caroline changea de fréquence d'émission pour migrer sur 319 mètres afin de remédier à la médiocre qualité de réception due à un émetteur très peu puissant. En juin, pour la première fois de son histoire, la station sollicita la générosité de ses auditeurs en lançant un appel aux dons. La radio manquait cruellement d'argent malgré la location partielle du Miami Go. Elle avait surtout besoin d'un nouvel émetteur bien plus puissant. Mais les appels aux dons ne permirent de récolter que quelques centaines de livres. Le Daily Mail, lundi 25 juillet 1977. Le prix à payer pour maintenir à flot les pirates de la radio. Radio Caroline, devenue la première station pirate britannique le dimanche de Pâques 1964, continue d'émettre quotidiennement à 29 km des côtes de l'Essex. La survie de ces pirates radio sur le Miami Go, un navire studio de 42 mètres de long et soumis à un blocus international depuis 3 ans, est un exploit extraordinaire. 600 livres pour un aller-retour de 193 km. C'est le salaire moyen des pêcheurs prêts à risquer leur vie en emmenant personnel et ravitaillement à bord du Miami Go. Les disques jockeys sont payés en moyenne 25 livres par semaine. Ils sont toujours 4 à bord pour des périodes de service d'environ 6 semaines, en plus des 6 membres d'équipage. Un système de fausse publicité a été mis en place pour protéger les organisations qui paient du temps d'antenne. De nombreux spots publicitaires de Caroline sont diffusés sans l'autorisation des entreprises concernées. Il est donc pratiquement impossible pour les autorités de savoir qui fait réellement affaire avec la station. Certains signes montrent cependant que les finances se font plus rares. 14 condamnations pour Caroline ont été prononcées en Grande-Bretagne depuis 1974, dont celle à Southend d'un homme de 28 ans, accusé notamment d'avoir vendu des badges Caroline à 15 cents l'unité. D'autres poursuites ont eu lieu sur le continent. Mais selon Honag Urquhart, 39 ans, qui vit dans le nord de Londres, de nombreux pêcheurs sont toujours prêts à approvisionner le Miamigo. Madame Urquhart a été condamnée à une amende de 500 livres en France pour avoir affrété un bateau afin d'approvisionner le Miamigo. J'étais chez moi à Londres lorsque j'ai commencé à recevoir une série d'appels paniqués, me demandant si je pouvais dépanner un terrible désordre. Les gens payés pour réparer un bateau de secours avaient échoué, et les gars du Miamigo commençaient à manquer de nourriture et d'eau. Les gars du navire étaient mes amis. Alors que pouvais-je faire ? Rester à la maison et les laisser mourir de faim ? Je me suis fait prendre parce que j'avais utilisé un homme non seulement cupide, mais devenu trop paresseux pour se permettre la mascarade de faire semblant de pêcher. Personne ne peut prédire combien de temps encore Caroline survivra. Les pressions internationales destinées à la couler complètement se font de plus en plus fortes. Dette. Mais Caroline a fait plus que simplement gagner une place durable dans l'histoire de la radiodiffusion. Elle a contribué à révolutionner la radio en Grande-Bretagne. La radiodiffusion marchait dans une ornière complaisante, jusqu'à ce que Caroline et les autres pirates de la première heure arrivent à l'antenne avec entrain. La BBC a soudain pris conscience qu'un jeune public réclamait quelque chose de nouveau. Évidemment, des restrictions s'imposent. Ce serait le chaos si quiconque était autorisé à s'approprier une longueur d'onde. Mais en même temps, n'oublions pas que nous avons une dette envers ces pirates de haute mer. Leslie Watkins. Cet article suscitera de nombreuses lettres de lecteurs, témoignant de leur attachement à la station historique et mettant aussi en valeur leur insatisfaction à l'écoute des programmes de la BBC, y compris pour certains de Radio One.
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0: 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En août 1977, une enquête parue dans le magazine anglais Broadcast annonça que la voix de la paix était régulièrement écoutée par plus de 23 millions d'auditeurs au Moyen-Orient, dont près de 11 millions en Égypte. Mais une autre enquête ciblée sur la seule population israélienne affirma que The Voice of Peace n'était que la troisième radio, derrière le programme musical public et la radio militaire. Le 4 août 1977, à 9h30, les programmes de Caroline en direct cessent, remplacés par de la musique non-stop, et à 15h50, les émetteurs des deux stations se turent et ne reprirent que dans la soirée. La cause de cet arrêt était une importante fuite d'eau sur le Miamigo qui avait inondé la salle des machines, certaines cabines et la discothèque. Comme le bateau se mit à pencher à tribord, on crut qu'il y avait une voie d'eau. Mais après maintes recherches, l'équipage découvrit que la fuite venait d'un des tuyaux de refroidissement des moteurs. Le Miamigo ne risquait donc pas de couler comme ses occupants le craignirent toute la journée. Néanmoins, ce fait illustrait la grande précarité des deux radios. Le Miamigo était vraiment vieillissant. À cette époque, les DJ anglais ne sont plus que deux pour maintenir l'antenne en continu 24 heures sur 24. Ils commencèrent par animer en alternance des tranches de 2 heures, mais bientôt ils eurent recours à la rediffusion d'anciens programmes. Deux DJ néerlandais de Radio Miamigo vinrent à la rescousse en présentant des émissions dans les deux langues pour qu'elles soient diffusées simultanément sur les deux programmes. Des plages de musique non-stop firent aussi leur apparition, d'abord la nuit, puis aussi parfois en journée.
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0: Le 17 septembre, 5 nouveaux DJ anglais arrivèrent sur le Miamigo, permettant la reprise des programmes de Caroline 24 heures sur 24. Les problèmes de générateur devinrent récurrents durant l'automne et entraînèrent de fréquentes interruptions des deux radios. À partir du 10 novembre, les deux programmes resteront muets pendant 10 jours. À la même époque, Radio Miamigo connaît de sérieux problèmes de ravitaillement. Deux navires de liaison furent interceptés par les autorités belges et néerlandaises. L'un des deux fut bloqué dans le port de Zeebrugge, puis transféré à Bruges, où il fut immobilisé. Les autorités belges considérant que ses papiers d'immatriculation n'étaient pas en règle. Le 1er décembre, les deux radios échangèrent leurs fréquences et leurs émetteurs. La réception de Radio Miamigo sur 212 mètres en Belgique et en Hollande était très moyenne, alors qu'elle disposait d'un émetteur de 50 kW. A l'inverse, avec un émetteur de seulement 10 kW, la réception de Caroline sur 319 mètres était plutôt bonne. On inversa donc les choses, preuve que Caroline dépendait totalement de Radio Miamigo pour pouvoir continuer à survivre. Des articles dans la presse néerlandaise et belge firent état du départ de 4 DJ de Radio Miamigo. La surveillance accrue des côtes européennes et des condamnations prononcées contre certaines personnes commençaient à décourager.
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1: Au Proche-Orient, The Voice of Peace va aussi entrer dans une période d'instabilité. C'est d'abord la société Broadcast Placement Service, basée à Londres, qui cessa ses activités. Cette société avait non seulement permis le recrutement d'animateurs anglophones, mais servait aussi d'agence de publicité permettant à la station de décrocher des contrats avec des multinationales. Puis Abinathan décida de cesser de traiter avec une agence israélienne pour prendre en charge lui-même la recherche de contrats publicitaires. Le choix ne fut pas judicieux et la station vit ses finances se réduire considérablement. Cela se répercuta sur l'entretien du matériel de diffusion et affecta la qualité des émissions et leur continuité. Le 17 février 1978, le Jerusalem Post annonça que la voie de la paix cesserait probablement ses émissions dans très peu de temps. Abinathan expliqua que plusieurs facteurs avaient contribué à évincer sa station du marché publicitaire, et notamment le fait que la radio publique israélienne offrait des rabais aux annonceurs qui s'engageaient à ne pas acheter de l'espace sur The Voice of Peace. Nathan affirma que malgré l'enquête de l'été 1977, qui attribuait près de 23 millions d'auditeurs à la Voix de la Paix, certaines agences de publicité avaient fait courir le bruit selon lequel The Voice of Peace n'avait que très peu d'auditeurs. Une tempête avait aussi causé de gros dégâts aux MV Peace qui coûtèrent très cher. Abinathan conclut que la station avait encore les moyens de tenir une dizaine de jours, pas davantage. Mais décidément, l'histoire de cette radio tient vraiment du romanesque. Nathan annonça sa fermeture pour le 28 février 1978 et convia les auditeurs à un rassemblement d'adieu à Tel Aviv 3 jours plus tôt. Plus de 60 000 personnes s'y rendirent, prouvant que The Voice of Peace avait bel et bien un public. En voulant célébrer sa fin, la station avait fait l'incontestable démonstration de sa popularité et les annonceurs ne purent le nier. À la veille de la fermeture prévue, les demandes d'informations sur les tarifs publicitaires affluaient. La voie de la paix ne ferma donc pas et les annonceurs revinrent en masse, y compris certains qui n'avaient jamais acheté du temps d'antenne. Pour couronner le tout, une grève de 12 jours réduisit au silence Kol Israël. Pendant cette période, seule Galet Tzahal, la radio militaire, et The Voice of Peace émettaient, ce qui permit à la radio flottante de toucher encore plus d'auditeurs. Début mai, un sondage révéla que 24% des 18-24 ans en Israël écoutaient quotidiennement la Voix de la Paix.
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1: Le 26 mars 1978, Radio Caroline fêta son 14e anniversaire. Radio Mi Amigo s'associa à cette célébration avec dès 19h une émission de Herman de Graaf consacrée à la plus ancienne radio offshore encore en activité.

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1: Même si l'existence de Caroline dépend largement de la présence de Radio Miamigo sur le navire, la radio des années pop britannique est devenue une légende. Malgré des problèmes financiers, les aléas de la nature, les conditions de vie sur le bateau et surtout la lutte menée par les autorités britanniques, mais aussi hollandaises, belges et françaises, la radio tient toujours. À partir de 19h30, les DJ Mark Lawrence et Mike Stevens animent une émission spéciale consacrée aux 50 titres préférés des auditeurs. Ces deux animateurs n'ont pas connu la première époque de Caroline, mais leur présence témoigne qu'il y a toujours de l'enthousiasme pour se lancer dans cette aventure unique. L'évolution des programmes des radios officielles publiques ou privées n'a pas masqué le phénomène des radios offshore. Qu'est-ce qui motive un auditeur à choisir d'écouter Radio Miamigo ou Caroline malgré les conditions de réception qui ne sont pas toujours très bonnes? Si ces radios sont hors des lois, cela se ressentit à l'antenne avec un ton hors la loi. Les DJ n'évoquent jamais le statut juridique de leur radio, mais mentionnent souvent qu'ils émettent depuis un bateau en mer du Nord. Cela suffit sans doute à faire naître un imaginaire qui fait sens pour le public. Si l'on ajoute à cela des conditions de réception parfois très médiocres qui mettent en valeur la fragilité du lien entre ces deux radios et leurs auditeurs, on comprend que se brancher sur Caroline ou Miamigo est une expérience d'écoute singulière qu'aucune radio officielle ne peut procurer.
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Le 16 mai 1978, l'emblématique fondateur de The Voice of Peace annonce qu'il débute un jeûne pour exiger des autorités israéliennes et en particulier du premier ministre de l'époque Menachem Begin des actes pour ramener la paix dans la région. Nathan annonce aussi que si le gouvernement israélien ne change pas d'attitude, la voie de la paix cessera d'émettre le 24 juin et qu'à titre personnel, il est prêt à jeûner jusqu'à la mort. Le gouvernement israélien restant inflexible, la radio cesse effectivement ses émissions le 24 juin à 18h. Le 28 juin, Abi Nathan est reçu à la Knesset, le Parlement israélien. Maigre, très affaibli, il ne se déplace plus qu'en fauteuil roulant. Plusieurs ministres et députés s'entretiennent avec lui et le supplient d'arrêter son jeûne. Il consent et la Voix de la Paix reprend ses émissions le 30 juin. Abi Nathan a fait le constat que la perspective de sa mort et la disparition de la Voix de la Paix ne feraient pas fléchir le gouvernement israélien.

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0: L'année 1977 commence par le voyage du navire de la Voie de la Paix dans le canal de Suez. Abi Nathan en rêvait depuis la réouverture de cette voie hautement stratégique et symbolique. Il ne réalisa son rêve qu'en partie, car le navire ne put emprunter tout l'itinéraire initialement prévu. En mai de la même année, l'emblématique fondateur de la Voie de la Paix entame une grève de la faim pour forcer le gouvernement israélien à envisager une relation pacifiée avec ses voisins arabes, sans effet. Pendant ce temps en Europe, le navire qui héberge Radio Miamigo et Caroline tente de survivre malgré des difficultés d'approvisionnement de plus en plus importantes. Si au Proche-Orient, The Voice of Peace a fait la démonstration de sa popularité, en Europe, en revanche, il est très difficile de mesurer l'impact réel de Radio Miamigo et Caroline, car en raison des différentes lois anti-radio offshore, les médias officiels n'ont pas le droit d'évoquer le sujet et les instituts de sondage n'ont pas non plus le droit de comptabiliser les taux d'audience ou en tout cas de publier ces chiffres. Quoi que l'on sache de l'impact réel des deux dernières radios flottantes en Europe du Nord, le Miamigo est attentivement surveillé. Pour l'instant, symbole de résistance, il y a toujours le risque qu'il soit le point de départ d'un redémarrage du phénomène des radios offshore. Durant l'été 1978, la guerre fait rage au Liban. The Voice of Peace va diffuser de réguliers appels pour soutenir les enfants de Beyrouth en sollicitant les dons. Il s'agit de fournir des médicaments et des structures mobiles de soins. Abi Nathan prévoyait que le Peace Ship irait jusque dans le port de Beyrouth pour acheminer les dons. Mais les autorités israéliennes lui déconseillèrent de s'aventurer dans cette zone de guerre. Il sollicita la Croix-Rouge pour la distribution, mais l'organisation ne donna pas suite. Il revint alors à sa première idée et le MV Peace leva l'ancre le 7 août dans la soirée en direction du port d'Ashdod pour y charger la cargaison. Le lendemain, le bateau prit la mer avec à son bord non seulement quelques DJ, mais aussi une équipe de télévision. Pendant que le navire faisait route vers le Liban, les émissions se poursuivaient. À minuit le 8 août, les programmes laissèrent place à de la musique arabe et à des messages signalant que le bateau était porteur d'une cargaison pour les habitants de la capitale libanaise. À 8h le 9 août, le MV Peace jeta l'ancre dans la baie de Beyrouth. Son voyage avait été très médiatisé et des journalistes montèrent à bord pour suivre l'événement. Un navire militaire syrien aborda le MV Peace et informa l'équipage qu'il serait plus prudent de retourner dans les eaux internationales en attendant qu'un accord de cessez-le-feu soit conclu pour lui permettre d'entrer en toute sécurité et d'accomplir sa mission humanitaire. Le Peace Ship se positionna donc dans les eaux internationales en signe de bonne volonté. Les forces phalangistes chrétiennes firent alors savoir qu'elles pourraient récupérer la cargaison pour assurer la distribution. Nathan accepta en précisant que tous les enfants devaient en bénéficier, quelle que soit leur confession religieuse. Le bateau se rendit dans un petit port au nord de la capitale, mais les phalangistes chrétiens ne se manifestèrent plus. Alors, Nathan décida de ramener le bateau vers Beyrouth. Il mouilla pendant 2 jours tout près du rivage, mais plus personne ne le contacta ni ne répondit aux sollicitations. Que ce soit les autorités, les différentes parties impliquées dans le conflit et même la Croix-Rouge. Le navire leva l'ancre le 12 août et à l'antenne, Nathan condamna l'indifférence des parties concernées et annonça que l'aide humanitaire serait fournie à un camp de réfugiés à Chypre. Puis, le navire retourna vers son ancrage au large de Tel Aviv. Abi Nathan était, comme on peut l'imaginer, très déçu de l'échec de la mission dans laquelle l'équipe avait investi énormément d'énergie et d'espoir. En Europe, des rumeurs insistantes font état d'une fermeture prochaine de Radio Miamigo et Caroline. Toutes deux avaient été réduites au silence durant 3 jours en juillet à la suite d'une panne de générateur. C'était une chose, hélas, devenue courante. Lors du redémarrage de Radio Miamigo, les DJ démentirent les rumeurs de fermeture. Malgré tout, la situation de la radio de Sylvain Tac était compliquée. Le bateau émetteur se trouvait en mer du Nord, près des côtes britanniques. Les émissions étaient pour la plupart enregistrées en Espagne et devaient être acheminées en mer. Et les bureaux, clandestins bien sûr, étaient en Belgique. On disait que Sylvain Tac cherchait à céder la radio. Au début du mois d'août, Radio Caroline lança le Caroline Fun Bus Tour. Un bus à impérial reconverti en disco mobile fit une tournée sur certaines plages de la côte sud-est de l'Angleterre et aussi en Belgique. L'organisateur de la tournée, Rob Eden, expliqua que si le nom de la radio n'est pas directement mentionné, ni la fréquence, cette tournée n'est pas illégale. Effectivement, l'événement s'appelle le Caroline Roadshow et non le Radio Caroline Roadshow. Néanmoins, la Phonographic Performance Limited, chargée de délivrer les autorisations pour toute manifestation musicale, déclara qu'elle allait saisir les tribunaux.
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0: Le 21 août 1978, une nouvelle station de radio maritime débute des essais de transmission à partir d'un navire ancré dans les eaux internationales en face de Katzand à la frontière néerlando-belge.
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0: Cet extrait provient d'une cassette destinée à faire la promotion de cette nouvelle radio avant son lancement. On y entend la voix de l'animatrice Astrid de Jager. Des rumeurs circulaient depuis quelques mois sur le projet d'une nouvelle radio offshore au large des côtes hollandaises. Le 23 juin, la police avait perquisitionné un caboteur amarré dans le port de Scheveningen et saisi du matériel de diffusion radio, ainsi que des disques et des bandes enregistrées. En fait, le navire était sous surveillance depuis quelque temps car en 1975, des rumeurs avaient circulé sur la possibilité qu'il accueille le retour de Radio Véronica. Derrière cette nouvelle radio flottante, on trouve une équipe de passionnés avec à leur tête Gérard Vandamme, qui est loin d'être un inconnu. En 1972, il avait largement contribué à la remise à flot du Miamigo et au retour de Radio Caroline. Après avoir quitté le projet suite à des différends avec Ronan O'Reilly, Vandamme avait travaillé comme DJ pour Radio North Sea International et Radio Atlantis sous le nom de Gérard van der Zee.
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0: L'origine de Radio Delmar remonte à l'année 1977, au cours de laquelle de furtives transmissions radio eurent lieu en Hollande depuis la Terre sous le nom de Weekend Music Radio. Mais Vandamme et son équipe savent très bien que les émissions terrestres régulières sont impossibles sauf à déplacer l'émetteur en permanence pour éventuellement éviter d'être localisé par les autorités. D'où l'idée d'utiliser le caboteur Aigir. Malgré la descente de police, Vandamme affirme que son projet se concrétisera bien et dans peu de temps, car la justice n'a pas ordonné la saisie du navire qui quitte Scheveningen le 26 juin 1978 sans être inquiété. Il jette l'ancre tout près de Rem Island, la plateforme construite en 1964 pour accueillir Radio et Télé Nordsee. De cet endroit, le navire fera plusieurs séjours dans divers ports de la région pour y être progressivement équipé, visiblement sans que les autorités ne s'en aperçoivent. C'est ainsi que la Aegir se retrouve au large de Kazan et que des essais de transmission débutent le 21 août à partir d'un émetteur de très faible puissance, 500 watts.
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0: Les programmes sont essentiellement constitués de musique non-stop et de quelques émissions principalement animées par Gérard Van Damme lui-même. Une adresse en Espagne est communiquée pour l'envoi des rapports de réception. D'autres essais de transmission eurent lieu les jours suivants et la radio ouvrit officiellement son antenne le jeudi 7 septembre 1978.
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1: Mais dans la nuit du 10 au 11 septembre, un vent violent souffla avec acharnement. Le Haïji rompit ses deux chaînes d'ancrage et ses moteurs tombèrent en panne. Totalement hors de contrôle, le bateau dériva vers le nord-est. L'équipage lança des appels de détresse à l'antenne et un remorqueur se porta près du navire et le prit en charge pour l'amener dans le port de Maas, lui. Les quatre personnes à bord, dont Gérard Van Damme, furent immédiatement interpellées et interrogées, puis relâchées. Du matériel fut également saisi. Le procureur de Rotterdam ordonna cette fois l'immobilisation du Haïjir, ce qui signifiait a priori la fin de la station. Toutefois, Gérard Van Damme n'avait pas dit son dernier mot. Voici un extrait d'une émission préenregistrée du DJ John Anderson, qui aurait dû être diffusée le 21 septembre 1978 entre 14h et 15h, mais que personne n'entendra à l'époque. Nul doute que l'animateur ne s'imaginait pas qu'il serait entendu 47 ans plus tard dans un programme consacré aux radios offshore.
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0: Les radios flottantes, même s'ils n'en existent presque plus, bénéficient d'une très bonne image auprès du public, britannique en particulier. Comme en témoignent ces deux messages de lecteurs du Daily Mail. The Daily Mail, vendredi 22 septembre 1978. Vive Caroline! Quand le gouvernement va-t-il céder et accorder à Radio Caroline le droit légal de diffuser ? La loi sur la radiodiffusion des infractions maritimes est devenue une véritable source d'embarras pour le gouvernement. D'autant plus qu'elle n'a absolument pas réussi à empêcher Radio Caroline de diffuser. Cette loi n'a fait que rendre les auditeurs plus réfractaires à la loi. Cliff Bowell, Pollegate, Sussex. J'admirerai toujours les stations de radio offshore pour les formats de diffusion nouveaux et informels qu'elles ont introduits il y a 12 ans, forçant ainsi de nouveaux venus dans les couloirs étouffants de la BBC et instaurant une approche plus conviviale envers les auditeurs. Madame Doreen E. Barnes, Perrycroft, Windsor, Berkshire. C'est sûr que Radio Caroline, nous l'avons souvent dit, a forcé la BBC à évoluer et à moderniser ses programmes. Toutefois, en ce 21 septembre 1978, Caroline garde une longueur d'avance, si l'on peut dire, en proposant aux auditeurs d'entendre une animatrice qui a bien forcé sur la bouteille.
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0: C'est peut-être l'un des hommages les plus malicieux que nous pouvons rendre à Samantha Dubois, l'une des rares femmes DJ de l'histoire des radios offshore, qui disparut à l'âge de 37 ans le 1er octobre 1992. Ce bulletin météo restera sans doute comme l'un des plus drôles de l'histoire de la radio. Cet automne 78, la police belge resserre son étau sur Radio Miamigo. À plusieurs reprises, elle a interpellé des personnes collaborant avec la station, et même s'il n'y a eu aucune suite judiciaire, la police belge a montré qu'elle était au fait des liens terrestres que la radio entretenait dans le pays. Les radios offshore ont toujours utilisé des messages codés plus ou moins sophistiqués pour transmettre des informations à leur base opérationnelle. Il pouvait s'agir de phrases d'apparence anodine et prononcées lors d'un programme, ou de disques précis joués par exemple juste avant ou après le top horaire. Mais ce 20 octobre 1978, c'est clairement un message chiffré digne d'un service de renseignement qui est transmis à l'antenne de Caroline.
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0: sur le Mi-Amigo, désormais silencieux, la situation se dégrade vraiment. En janvier 1979, les approvisionnements en carburant sont de plus en plus rares, obligeant l'équipage et les DJ à n'utiliser qu'un petit générateur durant 3 heures par jour au maximum, juste pour faire la cuisine et répondre aux besoins absolument indispensables. La plupart du temps, il n'y a pas de chauffage à bord du bateau, ni de lumière, et les DJ ne peuvent même plus regarder la télévision ni utiliser le réfrigérateur. Le 16 janvier, le navire radio commença à prendre l'eau. Et l'ont dû faire fonctionner le petit générateur en permanence pour alimenter les pompes à eau situées dans la cale. Le générateur tomba en panne et l'ont dû en mettre un autre en service, plus puissant et aussi plus gourmand en carburant. Il sollicitait dangereusement les minces réserves de gazoil encore sur le bateau. Mais ce générateur tomba lui aussi en panne, tard dans la nuit. Et le bateau fut totalement privé d'électricité. Mais surtout, les pompes ne fonctionnant plus, l'eau commença à monter à l'intérieur de la cale sans possibilité d'y faire face. Le 17 janvier, le vent s'intensifia et la mer devint de plus en plus agitée. À l'intérieur du Mi-Amigo, l'eau monta encore de façon très inquiétante. L'équipage décida d'appeler les secours. Voici un extrait des alertes envoyées au navire sur zone par les gardes-côtes de North Foreland sur la fréquence 2182 kHz.
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0: La station de North Foreland envoya un hélicoptère et un remorqueur était aussi prêt à intervenir. Deux navires marchands se rapprochèrent également du Mi-Amigo et le canot de sauvetage de Harwich prit la mer. L'équipage refusa d'être hélitreuillé, mais lorsque le canot Harwich arriva sur zone alors que la nuit était tombée, la situation du Mi-Amigo était dramatique. Sa poupe était presque immergée et la proue se dressait hors de l'eau. Tout le monde évacua. Et selon les secouristes, le navire radio allait probablement couler sous peu. Mais le 18 janvier, à la faveur d'une amélioration des conditions météorologiques, le bateau n'avait pas coulé. Peter Chicago décida de revenir à bord, craignant que la situation du navire soit exploitée pour le neutraliser. Il put redémarrer une pompe et entreprit de vider l'eau qui avait envahi la salle des machines, le studio, les cabines et la discothèque. Miraculeusement, le compartiment de l'émetteur avait été épargné par l'inondation. Dans la journée du 19 janvier, certains DJ et un technicien revinrent sur le bateau avec un nouveau générateur. L'électricité put être rétablie en permanence. Mais il faudra encore attendre plusieurs mois avant de pouvoir à nouveau entendre Caroline. Le 15 avril 1979, sur la fréquence 319 mètres, c'est d'abord un programme musical non-stop que l'on peut entendre à partir de 9h40.

0: 11h, les programmes reprennent en direct.
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0: Caroline était absente des ondes depuis le 20 octobre 1978. C'est Tony Allan qui anime ses premières heures d'émission. Et dès le début, il s'exprime en anglais et néerlandais.
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1: À partir de 12 heures, c'est uniquement le néerlandais qui est utilisé par Tony Allen. En fin d'après-midi, un programme religieux sponsorisé est diffusé, puis les émissions en anglais débutent.
2: 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Didn't know that was going to happen. 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Caroline, 319. 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
1: De nouveaux DJ ont rejoint l'équipe et le nom Radio Miamigo a complètement disparu. Caroline émet pour l'instant dans les deux langues, ce qui vient confirmer une rumeur insistante, la fin du partenariat entre la radio de Sylvain Tak et celle de Ronan O'Reilly. Sur les côtes hollandaises, Gérard Van Damme fait reparler de lui. Après la saisie du Aegir qu'il utilisa brièvement à la fin du mois d'août 1978, il jeta son dévolu sur le Martina. Les autorités néerlandaises arraisonnèrent le bateau dans le port de Jacobshaven, mais comme il n'était porteur d'aucun matériel de diffusion radio, elles ne purent le retenir malgré leurs soupçons. Le 29 avril, le navire désormais connu sous le nom de Aegir II jetait l'ancre au même endroit que son aîné près de 9 mois plus tôt. Gérard Van Damme avait réussi à se procurer deux vieux émetteurs en ondes moyennes de l'armée américaine qui avaient été modifiés pour être installés sur le bateau. Ils furent testés depuis la terre, mais les autorités belges et néerlandaises réussirent à les localiser. Ainsi, en mai, ils furent saisis près d'Anvers dans des locaux appartenant à Van Damme. Toutefois, l'homme ne manquait pas de ressources et fin mai, il réussit à se procurer un nouvel émetteur qui fut installé avec succès sur le Aegir II. Pendant ce temps, depuis le début du mois de mai, dans un studio à terre, l'équipe se préparait et enregistrait des émissions test et des PAD, comme on dit dans le métier. Voici le début d'un programme de l'animatrice Astrid de Jagger, enregistré le 11 mai 1979, entre 10h et 11h.
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1: Le 2 juin, sur la fréquence 192 mètres onde moyenne, Radio Del Mar commence à diffuser un programme musical non-stop avec des jingles. Et une dizaine de jours plus tard, des émissions démarrent.
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6: Bonsoir à toutes et à tous et bienvenue dans le 55e épisode de Give Me Five, votre rendez-vous bimensuel sur les ondes de Radio Campus Bordeaux. Je rappelle brièvement le concept de l'émission qui est de convier une personne passionnée d'art qui choisit 5 chansons qui ont énormément compté dans sa vie. Nous les découvrons avec vous, chers auditeurs, et l'invité en question nous explique pourquoi ces 5 morceaux sont si primordiaux à ses yeux. Un moyen comme un autre de découvrir la personnalité, la sensibilité, mais aussi parfois la source d'inspiration d'une artiste à travers la musique qu'elle apprécie. Et pour ce 55e épisode, je suis ravi de recevoir Maëlle Tourneur, slameuse et présidente de l'association Ta Mère La Mieux. Pour débuter l'émission, nous allons nous diriger vers le centre de Bordeaux avec l'artiste local répondant au pseudonyme de Armoz, que j'ai par ailleurs reçu ici même en novembre 2025 et dont le premier EP est édité via Project Music. L'EP en question s'intitule Apothéose et le titre que j'ai choisi s'appelle Elle s'en va. Armoz sur Campus Bordeaux et nous retrouvons Maëlle juste après.
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0: Armoz à l'instant avec Elle s'en va, disponible sur tous les réseaux. Vous écoutez Gimme Five et je suis en la compagnie de Maëlle Tourneur, présidente de l'association Ta mère la mieux. Bonsoir Maëlle et bienvenue.
1: Bonsoir, merci beaucoup.
0: Je suis content de te recevoir.
1: Je suis très contente d'être ici.
0: Mais c'est parfait. Alors Ta mère la mieux, dont tu es la principale instigatrice, c'est donc une association de loi 1901 qui fut créée en 2020. Et qui propose diverses initiatives culturelles. Alors, la différence avec beaucoup d'autres associations du même type reste sa réputation qui s'est indéniablement forgée en se concentrant sur des battles de compliments entre artistes, où le slam s'adjoint ici à la pureté initiale de la poésie. Alors cette idée de battle, de compliments, fut-elle la première lors de ta motivation à créer l'asso, ou est-elle venue un peu plus tard ?
1: Complètement, parce qu'au début, moi je viens du slam, donc je faisais du slam. Et avec quelques amis slameurs, on appréciait beaucoup le battle traditionnel, donc le battle clash, où deux personnes sont l'une face à l'autre et s'envoient des punchlines pour se clasher. Et on appréciait beaucoup cet art, on apprécie d'ailleurs beaucoup cet art, parce que en termes d'écriture et en termes de performance scénique, c'est vraiment très intéressant. Mais il y a quelque chose qui nous pose problème dans cette forme artistique, c'est l'insulte de l'autre.
0: La forme agressive. C'est
1: exactement, l'agressivité et puis beaucoup de propos à caractère misogyne, sexiste, raciste, homophobe, etc. Donc c'est vraiment quelque chose qui, pour le coup, ne nous parlait pas, mais la forme nous parlait beaucoup. Et donc, le battle de compliments existait déjà de façon très peu connue au Québec et aux États-Unis. Okay. Et donc on s'est dit pourquoi pas instaurer ça en France également. Donc on a créé Ta mère la mieux à l'origine, oui, à partir d'un événement de battle de compliments. On a créé un premier événement de battle de compliments et puis il y a eu vraiment un grand engouement autour de cet événement. Et donc c'est à partir de ce moment-là que l'asso est né, qui à l'origine s'axer vraiment autour du battle de compliments. Et petit à petit, c'est également ouvert à d'autres arts de la parole, mais toujours dans une visée bienveillante et positive.
0: Toutes les auditrices et auditeurs ont bien sûr compris que Ta mère la mieux est un clin d'œil positif face à une célèbre remarque négative issue de la culture hip-hop. C'est toi qui as eu cette brillante idée ou pas ?
1: Du nom de l'association ?
0: Ouais.
1: Non, c'était avec mes amis avec lesquels on a créé l'association. On a réfléchi à un nom et c'est vrai que cette phrase de Ta mère la pute qui ressort énormément en Battle Clash, on s'est dit mais en fait il faut partir de là et il faut... Comme on inverse les codes du Battle Clash, on va également inverser cet adage qui ressort énormément dans ces battles.
0: Donc c'est pour ça une sublime idée, en fait. C'est vrai.
1: Merci.
0: Écoute, moi je te le dis tel que je le pense. Alors ce qui est surprenant, c'est qu'en matière de lyrics, la grande majorité des jeunes de ta génération qui s'intéressent à la culture rap s'y plongent le plus souvent pour l'expression du mal-être sociétal qui est prodigué en fait dans cette musique. Ce qui peut totalement se comprendre face à la déchéance politique qui se voit infligée aux quatre coins du monde depuis plusieurs décennies. Alors avec Ta mère la mieux, c'est l'expression du bien-être qui se voit sollicité pour éveiller les consciences, ce qui est à mon avis une idée mais vraiment géniale pour mieux combattre les forces obscures et négatives qui nous sont quotidiennement infligées. Là encore, comment cela s'est-il déroulé pour métamorphoser cette idée sous forme de tournoi ?
1: Complètement. Alors, je pense que la plupart des artistes de l'association, si ce n'est tous, on est également très engagés dans nos textes de slam, de rap, que ce soit engagés politiquement, socialement. Donc c'est des thématiques qui nous tiennent à cœur. Mais comment venir contrecarrer justement toute cette déchéance dont tu parles qui existe dans le monde ? Et en fait, il y a vraiment deux qualités qui sont, selon moi, primordiales et qui sont très peu mises en avant, c'est la gentillesse et l'empathie. Elles sont souvent dévalorisées, disqualifiées, et pourtant, la gentillesse et l'empathie sont vraiment nécessaires pour justement venir un peu guérir ce monde qui va très mal et qui part dans tous les sens. Donc, comment utiliser l'art au service de la gentillesse et de l'empathie ? Et donc, c'est dans cette démarche justement d'engagement et de lutte sociale, politique, qu'apparaissent les battles de compliments, qui sont également une forme d'art très engagée, puisque quand on vient complimenter son adversaire, on arrive aussi à le complimenter en comparaison à des éléments qu'on peut critiquer et qui sont souvent d'ordre social ou politique.
0: Oui, et en même temps, c'est drôle, souvent, sur scène.
1: Oui, complètement. Complètement. Après, chaque artiste a vraiment son grain à lui. Donc, il y a des artistes qui vont vraiment être dans de l'humour à fond.
0: Dans de la tendresse.
1: Il y en a qui vont être beaucoup plus dans de la tendresse, dans une approche très poétique, d'éloge poétique. Et il y en a qui vont faire un mix des deux. Et ça fonctionne toujours très bien. Et ça permet de toucher un public très divers aussi.
0: Alors, d'un autre côté, tu es une brillante doctorante en sciences de l'éducation. Alors, comment t'organises-tu pour allier tes études à ta passion pour le slam et l'organisation de nombreuses sessions live ? Comment tu fais ?
1: C'est un travail d'organisation, majoritairement. Après, ce qui est bien, c'est que dans l'asso, donc, on est un collectif d'artistes, mais on a également une chargée de production à temps plein qui est dans l'association. Et donc, c'est elle qui gère vraiment toute la logistique des événements et qui va gérer tout cet aspect-là que moi, je n'ai pas le temps de gérer. Mmh. Et donc, c'est elle qui va me dire, tel jour, telle date, il y a telle scène, t'y vas de telle manière, elle m'a pris les trains, elle m'a pris les hébergements. Donc, elle gère vraiment tout l'aspect logistique, ce qui facilite quand même grandement les choses.
0: Oui, et pareil pour la location des salles ou quoi que ce soit.
1: Complètement, complètement. Donc, elle va participer à l'organisation. Et puis, on a aussi beaucoup de bénévoles dans l'asso qui permettent toute cette organisation de l'ombre finalement, mais qui permet de mettre les artistes en lumière. Et moi, finalement, mon travail est plus facile parce que j'ai juste à arriver sur le lieu, à faire mon battle et à repartir travailler ma thèse dans les coulisses ou chez moi le soir.
0: Alors, je propose que l'on fasse un break dans le cadre de Give Me Five avec une première chanson que tu as choisi de diffuser. Alors, il s'agit du groupe irlandais The Cranberries avec leur mythique Zombie. Alors, pourquoi as-tu spécifiquement opté pour ce titre-là ?
1: Eh bien, parce que tu m'as demandé de choisir des titres de chansons qui me tiennent vraiment à cœur. Mmh. Et celle-ci me tient particulièrement à cœur parce que quand j'étais petite, je suivais beaucoup mon papa qui était ingénieur du son sur les concerts. Et c'est comme ça que j'ai découvert la scène et cet amour de l'art de la scène. Et dans le camion, quand on y allait, il mettait tout le temps cette chanson. Zombie des Cranberries, donc j'adorais cette chanson, je voulais l'écouter en boucle, je l'écoutais en boucle tout le temps. Et puis quand j'ai suis arrivée au lycée, que j'ai commencé à comprendre l'anglais, j'ai compris les paroles de cette chanson. Et donc je l'ai doublement aimée, parce que petite je ne comprenais pas les paroles, mais j'appréciais cet aspect très dansant, très entraînant. Et quand j'ai compris la profondeur du texte qu'il y avait sur cette musique très entraînante, j'ai trouvé que vraiment c'était du génie. Donc cette chanson, je l'ai aimée depuis que je suis toute petite et je l'aime encore aujourd'hui, mais pour des raisons complètement différentes. Et je trouve qu'elle, pour moi, elle symbolise vraiment ce passage de la naïveté de l'enfance à l'âge adulte où on se rend compte de la profondeur des choses.
0: Alors c'est donc une chanson qui fut éditée en 1994. T'as dit quel âge en 94 ?
1: J'étais pas née.
0: Voilà. Donc, alors, elle a été éditée via le label Island. C'est Zombie par The Cranberries. Et c'est le premier choix de Maëlle pour Give Me Five.

0: The Cranberries à l'instant. Premier choix de Maëlle, qui est donc la présidente de Ta Mère la Mieux, aka TMLM, une association qui propose entre autres des formations spécifiques au sein de divers domaines scolaires, universitaires, voire même pénitentiaires, ce qui est là encore une ingénieuse idée. Alors comment se déroule l'organisation de ce type d'atelier ?
1: Des ateliers en milieu pénitentiaire particulièrement ou de tous les ateliers? Alors déjà, on intervient dans des structures vraiment très diverses. On peut intervenir, bah, comme tu l'as dit, en milieu scolaire, en milieu universitaire, mais aussi en MEX, auprès de MNA, etc. Donc on a un public vraiment très divers. Et on s'adapte à chaque fois au public en question. Moi j'ai fait des études du coup de sciences de l'éducation et de la formation. Il y a également plusieurs personnes dans l'asso qui ont fait des études de sciences de l'éducation et de la formation. Donc on a cette appétence à aller s'adapter au public et à essayer de comprendre ce qu'il faut mettre en place au niveau éducatif pour leur apporter des choses.
0: Et donc, c'est super important en même temps.
1: Exactement. Donc on va vraiment être dans une logique d'adaptation au public. Donc on va co-construire les projets avec les éducateurs, les responsables de structure ou les personnes qui sont en charge de ces publics-là. Et ensuite, on va mettre en place des ateliers. Donc ça dépend, ça peut être des ateliers de battle de compliments où on va former les jeunes à faire du battle de compliments. Ça peut être aussi des ateliers d'éloquence ou des ateliers de slam. Mais la plupart du temps, on fait quand même des ateliers de battle de compliments.
0: Ok. Et dans les prisons, ça se passe comment ?
1: On travaille avec le SPIP de la Gironde. Mmh. En collaboration, et on met en place des projets donc auprès de personnes sous main de justice, placées sous main de justice, donc qui peuvent être en milieu fermé ou en milieu ouvert. Et c'est des moments, c'est des temps de rencontre. Donc on a par exemple des cafés philo qu'on organise un vendredi par mois où on va amener à se rencontrer et à débattre sur un sujet philosophique, donc des personnes placées sous main de justice, mais également des étudiants. C'est ouvert aux étudiants. Et donc, dans ces moments-là, de manière très horizontale, chacun peut prendre la parole, chacun peut apporter des éléments, chacun peut débattre sur le sujet qui est porté par l'intervenant qui intervient dans ces moments-là. On a aussi monté avec le SPIP un procès fictif, donc de Batman puis de Robin des Bois, dans lequel, encore une fois, les personnes placées sous main de justice et les étudiants qui étaient des étudiants de droit pénal incarnaient des personnages, donc des témoins, des avocats, des juges, et on a monté un procès fictif comme ça, pour lequel il y a eu une restitution en public qui a attiré beaucoup de monde.
0: Excellent.
1: Voilà.
0: C'est ingénieux tout ça. Et d'où te vient pour ta part cette passion pour les mots, pour la poésie ? C'est familial à l'origine ?
1: Ma maman lit beaucoup, donc je pense que ça m'a inspirée et que j'ai toujours eu cette passion de la littérature française. C'est vraiment quelque chose qui m'a beaucoup marquée. Moi, je suis ce genre d'élève qui a adoré lire les livres à l'école, les livres imposés au collège. Moi, j'adorais les lire. Je suis vraiment tombée amoureuse de Camus, de Victor Hugo, de tous ces auteurs, de Balzac, de Flaubert, tous ces auteurs qu'on critique beaucoup justement pour leur plume trop descriptive. Moi, j'étais amoureuse de ces longues descriptions. Je trouvais ça très poétique. Et donc depuis toujours j'adore la poésie, j'en écris et cet amour des mots il est là depuis vraiment toute petite.
0: Ok, tu penses publier un jour ta poésie ?
1: Alors je ne sais pas parce que ce que j'apprécie c'est quand même la poésie vivante. Donc j'apprécie l'art de la scène, le spectacle vivant. Donc publier des écrits peut-être, mais c'est vrai que pour le moment j'écris plutôt des textes qui sont avisés d'être déclamés de manière vivante devant un public en live plutôt que d'être lu sur papier. Mais pourquoi pas un jour
0: Moi, c'est comme ça que je t'ai découvert en fait. Où tu es venue sur scène toute seule et tu as slamé un texte qui était. Mais c'était super fort et ça m'a touché. Et j'ai dit, mais il faut absolument que je l'invite.
1: Merci beaucoup.
0: Et puis voilà. Alors, les quatre prochaines chansons que tu as sélectionnées sont composées en langue française. Et la première est signée par la Québécoise Linda Lemay, s'intitule Pas de mots. Alors, pourquoi as-tu spécifiquement choisi cet artiste et cette chanson-là ?
1: Alors c'est une chanson qui est très peu connue mais qui moi m'a beaucoup beaucoup marquée parce qu'elle arrive à mettre en mots une théorie philosophique qui me tient particulièrement à cœur, qui est une théorie philosophique de Wittgenstein qui concerne les limites du langage. En fait elle arrive à mettre en chanson et en mots le fait que le langage possède des limites et que parfois il n'y a pas de mots pour exprimer quelque chose, particulièrement un sentiment ou une émotion. Et donc là, elle parle de la perte d'un enfant. Elle dit qu'il n'y a, il y a pas de mots pour parler de ça, parce que c'est tellement intense comme émotion qu'on ne peut pas mettre de mots. Et moi, ça me parle beaucoup parce que je trouve que c'est vraiment un élément qui fait que parfois on a du mal à se comprendre entre nous. Les interactions sociales sont parfois un peu compliquées parce que justement il y a des réalités qui sont difficiles à mettre en mots, ou lorsqu'on va mettre un mot dessus, ce mot va être imprécis, va pas être assez nuancé et donc va catégoriser une sensation qui ne peut être catégorisée. Et c'est pour ça que cette chanson, elle me tient vraiment particulièrement à cœur.
0: Et après, c'est du jugement au final.
1: Oui, complètement. Mmh. Et puis, y a un deuxième aspect que je trouve très important dans cette chanson, c'est ne pas s'arrêter à l'étiquette. Elle dit quand on perd son conjoint, on s'appelle veuf. Et moi, je trouve que ça amène à cette réflexion de quand quelqu'un vit quelque chose, on va lui apposer une étiquette dessus. Mais comment voir cette personne pas uniquement au travers de cette étiquette qu'on lui a posée dessus. Je pense que c'est quelque chose de très important. Donc vraiment, cette chanson, elle m'a beaucoup, beaucoup fait réfléchir. Et c'est pour ça qu'elle me tient particulièrement à cœur.
0: Alors c'est donc extrait de la compilation Best Of, éditée en 2011 via Warner. Alors, pas de mots, de Linda Lemay, second choix de Maëlle dans Give Me Five.

0: pas de mots de Linda Lemay, second choix musical de Maëlle Tourneur, présidente de l'association Ta Mère La Mieux et slameuse invétérée. Alors Ta Mère La Mieux qui a par ailleurs eu droit à un petit reportage de présentation de la part de France 3 Aquitaine assez récemment, qui doit certainement interpeller un public plus large en la matière. Alors quels ont été les premiers retours suite à ce document ?
1: Suite au documentaire de France 3 ?
0: Oui.
1: Il y a eu beaucoup de retours d'étonnement, de « oh bah le battle de compliments, qu'est-ce que c'est ?» ça a été vraiment les premiers retours qu'on a pu avoir. Et puis il y a eu vraiment un élan de gentillesse autour de « c'est chouette comme démarche de permettre à ces jeunes de prendre confiance en eux à l'oral, de prendre confiance en eux dans l'expression écrite, d'apprendre à se rencontrer et à se connaître un peu plus aussi parce que étant obligés d'écrire les uns sur les autres, ils sont obligés de se questionner et d'apprendre à se connaître et d'apprendre même parfois à voir leurs défauts comme des qualités. Comment on peut transformer un défaut en qualité ? Donc c'est surtout ce qui est majoritairement ressorti, c'est ça fait du bien aux jeunes. Et c'est vrai qu'on peut vraiment, c'est quelque chose qu'on peut vraiment remarquer dans nos ateliers, c'est qu'ils prennent vraiment confiance en eux à l'oral. Et puis surtout, ça permet vraiment de lutter contre cette forme de parole mise à disposition de l'insulte en disant mais attendez, vous pouvez faire des punchlines qui vont taper fort mais qui vont complimenter l'autre. Et donc on voit des élèves parfois dans la cour de récréation qui du coup s'autorisent à aller insulter de compliments leurs camarades, et du coup ça permet vraiment d'œuvrer contre le harcèlement scolaire, qui est quand même une lutte très importante aujourd'hui, je pense.
0: Tout à fait, j'aime bien le mot insulter de compliments. Je trouve ça génial. Alors, pour ma part, on a abordé le sujet tout à l'heure. Quand je t'ai découvert sur scène l'été dernier, tu as débuté les festivités en clamant un slam tout à fait pertinent face à ton regard sur le monde actuel. Tu en redis souvent des comme ceci.
1: Des slams qui parlent de ce qui se passe dans le monde actuel. Oui, beaucoup, parce que je pense justement que l'art peut, voire doit être mis au service de certaines causes, et c'est une forme qui nous permet de prendre la parole contre ce qui ne va pas dans le monde, et passer par la forme artistique, ça permet de dire joliment ou de mettre des images, de mettre des punchlines sur des choses qui peuvent être revendicatrices, ou en tout cas qui nous tiennent à cœur de dénoncer sur tout ce qui se passe aujourd'hui dans l'actualité. Et puis encore une fois, ce format de l'éloge permet, en mettant en lumière quelqu'un, d'aller en même temps taper sur ce qui va pas du tout dans le monde de manière générale. On tape pas sur une personne, on la met en lumière en la mettant en opposition avec un contexte qui est parfois terrifiant sur ce qui se passe dans le monde.
0: C'est brillant. Écoute, j'ai pas d'autres mots. Tu nous as préparé un slam, d'ailleurs.
1: Oui, tout à fait.
0: Quand tu veux.
1: Bah justement, dans cette idée de prendre la parole de façon engagée, j'ai écrit un slam qui me tient particulièrement à cœur, parce que ce texte est né d'un endroit très simple et en même temps très violent à la fois. C'est le moment où tu parles, mais où ta voix n'est plus écoutée.
0: Okay.
1: En fait, en 2021... il y a un slammer qui a décidé d'instrumentaliser les VSS en accusant faussement un autre artiste avec qui il était en concurrence. Et ce slammer a manipulé la parole des femmes à leur insu. Oh. Il a créé des témoignages de toutes pièces. Et donc beaucoup de personnes ont été détruites par cette campagne diffamatoire, car la parole des femmes a été usurpée, instrumentalisée, remise en question, mais aussi décrédibilisée lorsque les femmes ont apporté leur soutien à l'artiste, car elles ont été jugées tantôt manipulables, tantôt manipulatrices, et notamment suspectées de mentir pour protéger un homme. Je fais partie de ces femmes-là. On a nié notre discernement, on a nié notre autonomie à prendre la parole. Donc moi, j'estime que, à travers l'art, c'est important de prendre la parole. Les vibrations me guident. 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Mon chant si lent et si chancelant se lance, et j'essaie sans cesser d'enlacer les sons lacérés de ces seules chances qu'ils ont scellées. Mais désolé, même élancé ou isolé, mon sang le sait. 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Alors comment parler de vive voix ? Dans ce vacarme sali par leur salive, comment lui redonner sa vie ? Ma voix est à bout de souffle, ma voix est à bouche souffre. Elle chante le sol et ma bouche souffle. Sous la poussière, elle s'éteint, elle se tait. Est-ce que quelqu'un l'entend parfois ? Parmi les ragots qu'on rapporte, comment faire vivre ma voix si plus personne ne la porte ? Alors à vous qui volez ma voix et tentez de l'imiter, vous resterez limité car vous baignez dans les mythos. 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
0: Waouh ! Bah bravo !
1: Merci.
0: Bravo et merci infiniment, Maëlle.
1: Merci à toi.
0: Non, c'est excellent. Alors, tu m'as un peu perturbé. Alors, quoi qu'il en soit, dans le cadre de l'émission, tu as également opté pour un autre titre, vu que tu es également là pour choisir. Tu m'as tué avec ton...
1: Pardon.
0: Bref, tu as opté pour Jacques Brel, qui est
1: tout à fait
0: également un énorme poète. Alors, tu as opté pour la chanson « Voir un ami pleurer ».
1: Tout
0: alors,
1: à fait.
0: Pourquoi le choix de cette chanson-là en particulier ?
1: Alors déjà, Jacques Brel, immense interprète, immense poète, un des, selon moi, un des meilleurs écrivains francophones, un génie. Très, très difficile de choisir une chanson de Jacques Brel. J'aurais pu toutes les choisir, vraiment. Mais celle-ci me touche particulièrement parce qu'elle parle d'empathie et de compassion, qui sont des thèmes qui sont assez rares dans la chanson ou dans les textes. Et elle parle aussi de vulnérabilité, ce qui est encore plus rare. Et la posture du narrateur dans cette chanson, c'est pas une posture de conseil ou de jugement face à un ami qui ne va pas bien, mais c'est une posture d'écoute, d'accompagnement. Et c'est l'idée de la difficulté que c'est de voir un ami pleurer. On ne s'habitue pas à la tristesse d'un ami et c'est très difficile de savoir comment être là. Et je trouve que la posture de Jacques Brel est très juste. C'est celle de l'écoute, de l'acceptation, de la présence. Et c'est pour ça que cette chanson me touche particulièrement.
0: Alors c'est donc « Voir un ami pleurer » de Jacques Brel, édité via la Major Barclay en 1977 et extrait du dernier album de cet immense artiste, un disque sobrement intitulé Brel d'ailleurs. Alors c'est le 3e choix de Maëlle dans « Give Me Five ».

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1: L'immense Jacques Brel à l'instant, titre choisi par Maëlle, présidente de l'association Tamer Lamieux et artiste slameuse, présente ce soir sur Campus Bordeaux. Alors Tamer Lamieux organise pas mal de sessions dans la région, mais aussi ailleurs, et se voit même invité à l'étranger. Alors il n'est pas trop compliqué de s'exporter ainsi face aux barrières des langues. Par exemple, comment cela se passe-t-il si tu dois par exemple entamer un slam en allemand?
2: Alors déjà, les pays dans lesquels on exporte le battle de compliments sont généralement francophones, ce qui facilite quand même beaucoup la communication. Mais on commence à l'étendre effectivement à des pays non francophones. Ce qui facilite les choses, c'est que dans l'association, on a quand même de nombreux artistes plurilingues. Okay. Donc c'est vrai que quand on a un artiste qui est capable de parler en français et en allemand, ça va être beaucoup plus facile de faire un battle de compliments en allemand. Pareil, on a quand même un réseau de contacts d'artistes à l'international, donc on va également connaître des slameurs allemands qui parlent également français. Donc ça va faciliter la communication. Et puis c'est aussi l'occasion d'apprendre de nouvelles langues, qui est quand même, à travers le prisme de l'art, beaucoup plus intéressant et impliquant que les cours de LV2 du collège. Donc c'est vrai que c'est aussi un médium pour apprendre les langues et pour développer notre culture de tous ces pays qu'on ne connaît pas.
1: Et pour ta part, tu parles combien de langues ?
2: Moi, je parle que français-anglais.
1: Okay.
2: Et c'est vrai que quand j'interviens sur des scènes dans d'autres pays, pour le moment c'était uniquement en français et en anglais, mais là je vais commencer à intervenir en allemand, ce qui va me permettre d'apprendre l'allemand justement, ce qui est un rêve depuis très longtemps, parce que je trouve que l'allemand est une langue à la fois très progressiste et à la fois très poétique, puisqu'en allemand on peut associer des mots pour créer de nouveaux mots, ce qui est un procédé poétique que je trouve assez incroyable.
1: Excellent. J'ignorais ça en plus. Je parle pas du tout allemand. J'écoute de la musique allemande des fois, mais je parle pas du tout allemand. Alors, le quatrième titre que tu as choisi de nous présenter est quant à lui bien français. Mm-hmm. Il s'agit de l'artiste Fessal et du titre Mais point d'interrogation. Alors là encore, pourquoi avoir choisi Fessal et spécifiquement ce titre-là ?
2: Alors, Fessal, c'est un rappeur bordelais, déjà, qui m'a fait entrer dans le rap. Quand j'étais au lycée, j'écoutais pas trop de rap et c'était un art qui me parlait pas beaucoup, si
1: donc,
2: je suis sincère.
1: C'est quelqu'un que tu connais bien, du coup.
2: Donc j'ai eu la chance de le rencontrer et même de travailler avec lui, ce qui a été incroyable. Mais au début, je ne le connaissais pas. Je l'ai découvert à travers son rap et il m'a fait aimer le rap parce que c'est un littéraire. Et en fait, ses chansons de rap, c'est de la poésie, c'est de la littérature rappée. Et ça m'a tout de suite parlé et ça m'a vraiment permis de me réconcilier avec le rap et de me dire, mais en fait, le rap, c'est de la poésie. Il peut y avoir de la poésie dans le rap. Et donc, ça a été un peu une porte d'entrée pour moi pour découvrir cet univers-là. Et effectivement, j'ai eu la chance de rencontrer Fessal, qui a été une rencontre humaine incroyable. C'est vraiment quelqu'un avec une humilité et une gentillesse vraiment assez incroyable. Et puis, cette chanson, Mes points d'interrogation, me parle particulièrement parce que elle permet de faire le lien avec la recherche en sciences humaines et sociales. Pour moi, la recherche en sciences humaines et sociales, c'est pas trouver des réponses, c'est apprendre à se poser des questions. Et je trouve que les relations humaines fonctionneraient mieux si on apprenait à se questionner, à poser des questions aux autres, plutôt qu'à vouloir toujours trouver des réponses ou donner des réponses aux autres.
1: S'affirmer, quoi.
2: Exactement. Mmh. Donc cette chanson me parle particulièrement.
1: Ok, ben nous l'écoutons tout de suite. Fessal avec Mes points d'interrogation. C'est extrait de l'album L'or du commun, édité via Faut que ça bouge en 2013. Alors c'est l'avant-dernier choix de Maëlle dans Game 5.

0: Fait sale est le titre, mais point d'interrogation à l'instant pour les retardataires. Vous écoutez Gimme 5 sur les ondes de Radio Campus Bordeaux et je suis en l'excellente compagnie de Maëlle Tourneur, slameuse, poète, présidente de l'association Ta Mère La Mieux, qui propose diverses activités que vous pouvez pleinement découvrir via le site tamerlamieux.com.
1: Tout à fait.
0: Il y a plein d'infos.
1: Tout à fait.
0: Alors, pour ta part, quel serait ton plus grand rêve à toi, ton plus grand rêve artistique? Alors, un feat avec un artiste particulier, une organisation de battle dans un lieu totalement improbable ou peut-être autre chose? Ce serait quoi, toi, ton plus grand kiff pour le futur?
1: En tant que présidente, mon plus grand rêve, ce serait vraiment que Ta Mère La Mieux se développe à l'international, ce qui commence déjà à être un petit peu le cas, mais de le développer encore plus. Je trouve qu'aujourd'hui, c'est un enjeu qui est d'autant plus important quand on voit le contexte géopolitique actuel, où finalement, montée du nationalisme et des extrêmes droites un peu partout, je pense que cette paix entre les pays, elle est nécessaire, et pour moi, elle est très importante. Et donc, faire des battles... pays contre pays, des battles de compliments, je trouve que ça participerait quand même à toute petite échelle à améliorer ce climat international géopolitique qui est assez catastrophique. Donc je pense que ça, c'est vraiment quelque chose que je souhaite à l'association. Et moi, en tant qu'artiste, c'est vraiment quelque chose qui me ferait vraiment kiffer de pouvoir faire un battle international. Je l'ai déjà fait avec un Québécois, enfin avec deux Québécois même, mais on parle la même langue, avec un artiste qui ne parle pas la même langue que moi. C'est vraiment quelque chose que j'apprécierais. Et puis de continuer de développer les ateliers de médiation dans cette lutte contre le harcèlement scolaire. C'est vraiment quelque chose qui me tient à cœur. Maintenant, si je devais citer un artiste avec lequel j'aimerais bien faire un battle, je suis obligée de citer le prochain artiste que tu vas passer, qui est Gaël Faye, contre qui je rêverais de faire un battle de compliments, ça c'est certain.
0: Gaël, si tu nous écoutes. Non mais et quand sera le prochain event de Ta Mère La Mieux dans notre région?
1: Demain soir on fait la nuit de la lecture à Aisine, mais c'est un événement qui n'est pas public, donc je pense que ça ne t'intéresse pas. Sinon on va avoir prochainement, on va avoir plusieurs événements de battle. On va notamment avoir un événement qui est assez important, ce sont les battles littéraires aux Escales du Livre. Qui ont lieu au mois d'avril. Les Escales du Livre, donc, c'est un salon littéraire et on fait des battles au sein desquels on complimente des livres et des auteurs. Donc pour pitcher un petit peu les livres, on en fait des battles de compliments. Et donc là, vous pourrez nous retrouver à Bordeaux. Et puis on a tout un tas d'autres événements à venir, mais pour ça, vous pouvez nous retrouver sur la page Instagram de Ta Mère La Mieux TMLM. Sur Instagram, il y a toutes les infos sur les prochains événements.
0: Alors, pour ton dernier choix musical, tu as opté pour « Ma femme », co-composée, interprétée par Gaël Faye,
1: que tu as
0: mentionné juste avant, au sein de son album « Pili Pili sur un croissant au beurre », édité en 2013. Alors, comment as-tu connu Gaël? Comment as-tu connu ce rap? Enfin, Gaël, pas personnellement, mais ce qu'il fait artistiquement. Et également, ce rap, tu te souviens?
1: Alors, j'ai connu Gaël Faye à travers son premier roman, que j'ai adoré.
0: Parce que monsieur est écrivain en plus.
1: Tout à fait. Il a sorti plusieurs romans qui
0: monsieur ne sait-il pas faire quelque chose?
1: Il est incroyable. C'est un artiste incroyable. Et c'est surtout un très grand poète. J'adore sa plume, j'adore son écriture. Et c'est un rappeur dont j'aime toutes les musiques, ce qui est quand même assez rare. D'habitude, je vais aimer une, deux, trois chansons. Mais là, j'aime vraiment toutes ses musiques. Donc c'est comme ça que je l'ai découvert et j'ai commencé à l'écouter beaucoup, beaucoup. Et puis je l'ai vu en concert plusieurs fois et j'ai adoré ce qu'il dégage sur scène aussi. J'ai trouvé ça assez incroyable. Et cette chanson, plus particulièrement « Ma femme », pourquoi ce choix? Alors qu'encore une fois, j'aurais pu choisir toutes les chansons. Parce qu'elle me fait vraiment penser au battle de compliments. Dans cette chanson, il fait un battle de compliments contre une femme qui est sa femme, mais il met en avant la femme, il fait un éloge, il fait l'éloge d'une femme, et ça va vraiment à l'encontre de beaucoup de textes de rap qui peuvent avoir un caractère sexiste, misogyne. Là, c'est vraiment la femme est mise en avant. Donc c'est une chanson qui me parle beaucoup et avec laquelle je peux faire vraiment un lien avec ce qu'on fait dans l'assaut.
0: Ben Maëlle, merci infiniment.
1: Merci à toi.
0: Mais vraiment, alors, parce qu'il est déjà l'heure de nous quitter, mais ce fut un véritable plaisir de te recevoir.
1: Plaisir partagé.

0: partager.
1: De converser avec toi. Alors pour ma part, je me joins à toute l'équipe de Radio Campus Bordeaux pour te souhaiter mais la meilleure des continuations.
0: Eh bien, merci. Et puis, bonne continuation à toute l'équipe. C'était un super moment.
1: Merci à toi. Give Me Five sera de retour dans 15 jours, en l'occurrence le jeudi 12 février. Pour l'heure, nous nous quittons avec le cinquième et dernier choix de Maëlle, en l'occurrence avec Gaëlle Faye. Le morceau s'intitule donc « Ma femme », comme elle l'a mentionné, et s'est vu édité en 2013 sur l'album « Pili Pili sur un croissant au beurre » qui fut distribué par Aki Azo. Merci du fond de cœur pour votre fidélité. Belle fin de soirée à toutes et à tous.

0: 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Bonsoir à tous et à toutes. Tout en noir, théâtral et incarné par la scène et le spectacle vivant, béatifié par le public qui lui voue encore aujourd'hui un culte absolu, Barbara n'était pas une femme sacrée dans la vie. Ce n'était pas cette tragédienne de la chanson qui se pendait au rideau rouge, c'était une femme extraordinaire de rire et de vie mêlée, qui parlait vite et bien et dont la pensée avait quelques longueurs d'avance sur les nôtres. Fine observatrice, elle se défendait d'être la porte-parole de qui que ce soit, mais s'engageait pour écouter, être là quand il faut. À l'honneur cette quinzaine, Barbara.
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1: Les amis de monsieur, c'est à l'Écluse, cabaret Rive Gauche, que Barbara, après avoir écumé les ateliers de Bruxelles, s'est amusée à conquérir Paris, du moins le public d'amateurs venu l'écouter chanter des chansons d'avant-guerre.

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La Joconde. Ces chansons-là sont les premières enregistrées par Barbara avant qu'elle déploie son talent d'autrice et de compositrice. Enjouée, drôle, vous l'avez entendu, même sarcastique parfois. C'est une Barbara qu'on oublie souvent au profil de celle qui chante à Nantes ou bien L'Aigle Noir. Ah.

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1: 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Paris 15 août, dans son premier album, qu'elle écrit elle-même, Barbara n'a pas oublié qu'elle vient du cabaret. En témoigne cette bluette rigolote dans laquelle elle va s'ennuyer en Bretagne toute seule. Déjà la solitude, mais du côté comique.

0: 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Barbara dresse son autoportrait de croqueuse d'homme, pas tout à fait en fait. Je crois qu'elle parle sans doute possible de son rapport avec les musiciens hommes et peut-être même parfois au milieu du disque qu'elle apprend à connaître et surtout à contrôler.
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0: Le mal de vivre, car en première femme autrice et compositrice en même temps qu'Anne Sylvestre par exemple, Barbara prend les devants et va produire ses disques avec une liberté totale, comme sa parole qui éclot au fil des albums pour se confier à nous et nous à elle. C'est le début de l'amour fou du public. Je sais que peut-être parmi vous qui nous écoutez ce soir, quelqu'un ne connaît pas Barbara et vient d'avoir, en écoutant Le mal de vivre, le choc de sa vie.
1: Ça t'a embêté le succès ?
2: Ça m'a dérangé. À la fois ça m'a émerveillé, à la fois ça m'a beaucoup dérangé parce que c'était comme un viol. Et je savais pas du tout, pas très bien. Au départ, j'étais très très malheureuse de ça. Je comprenais pas, c'est-à-dire toutes les choses que tu as gardées pendant des temps, ça coup sont violées. Il y a vraiment que ma maison où personne n'est entré parce que c'est vraiment un jardin très secret, mais j'avais l'impression tout à coup que ma vie comme ça était déchirée et jetée, enfin, c'était comme un ventre ouvert. Parce que il faut bien répondre des choses aux journalistes. Alors on dit des choses et puis ils les entendent d'une autre façon, ils les écrivent encore d'une autre manière. Elles sont lues.
1: Ça fait beaucoup.
2: Alors ça c'est affreux parce que finalement c'est pas ça du tout que tu as dit. Alors ça c'est vrai. Au départ j'ai pleuré et puis après le succès isole finalement. C'est-à-dire que tu perds des relations, des gens dont tu as les gens qui te disent oh, vous avez changé, ça n'est pas vrai du tout. On change pas, ce sont les gens qui changent vis-à-vis de toi. Mmh. Et moi, je trouve que plus les choses vont, les gens te disent aussi combien de fois, les gens ont dû dire ah, oh, mais alors maintenant ça va. Mais non, justement, ça va pas du tout. Alors, mais alors, ça va jamais. Non, parce que c'est plus de la même angoisse. C'est-à-dire que bon, on sait qu'on peut s'acheter une paire de bas et on sait qu'on peut manger, si tu veux. Mais il y a cette angoisse d'assumer une chose qu'on a choisie ou c'est rien. Et alors, bon, rien n'est rien. Et bon, ou alors t'as choisi ça et tu veux le faire comme ça. Et moi, vraiment, si tu veux, j'ai pris le voile. C'est vraiment ma religion.
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1: Il n'y avait vraiment que Barbara pour faire revivre les chansons d'avant-guerre comme ça. C'était d'elle à lui, une petite chanson, je crois que c'était de Marcel Cuvelier qui a écrit cette bluette un petit peu cruelle. Et auparavant, on écoutait Barbara qui parlait de son succès dans une émission qui s'appelait « Comme il vous plaira » de Maurice Béjart. Ben voilà, vous savez tout.
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1: La femme d'Hector, sans jamais avoir de complexe vis-à-vis de ses pairs, Barbara les chante avec une décontraction absolue, changeant les harmonies comme il lui plaît, car aucun homme ne la tiendra en laisse. C'était une chanson de Brassens, parce que Barbara, dans la fin des années 50, avait fait deux disques. Elle chantait d'un côté Brel et de l'autre Brassens. Sans complexe, toujours.

0: Bah, joyeux Noël aussi, Barbara, car c'est aussi une conteuse, pas une chanteuse à voix, mais une chanteuse qui murmure à l'oreille de tous avec des mots simples et qui résonne à l'oreille des plus réticents à la chanson. Ainsi, Barbara, au fil des ans, est adoptée par un public de plus en plus vaste et de plus en plus nombreux. Et on a même entendu sur ses enregistrements, je ne sais pas si vous avez fait gaffe en tendant l'oreille, des petits pop, des peu comme ça sur le micro qui témoignait peut-être que les enregistrements étaient réalisés tous en direct live, vous vous rendez compte?
1: On dit toujours je suis triste, pas du tout, moi je suis pas triste, je suis quelqu'un d'extrêmement gai, on ne veut pas me croire, bon mais c'est, chacun son truc, que les chansons sont faites de ça, elles sont faites de ce quotidien, le quotidien il est fait de quoi, on le sait, de l'amour, de la mort, de la... Hein, parce que moi on parle toujours de la mort, mais c'est pas moi, j'ai pas inventé la mort, mais je veux dire, quand j'ai écrit Nantes, par exemple, on m'a dit triste, non mais attendez, tout le monde a perdu un père, moi j'ai pas inventé la mort. Hein? Mais on ne peut pas non plus vivre sans savoir que les gens, ceux qu'on aime et soi-même, on se dirige vers la mort. C'est pas vrai qu'on se dirige vers la vie. On se dirige vers la mort en passant par une chose éblouissante et terrible aussi, qui est la vie. Et c'est un mensonge quand on nous dit qu'on se dirige vers la vie. On est bien d'accord. On n'avance pas vers la vie. On passe par la vie.
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0: 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Oh, le vendit les petits gâteaux que j'ai bien comme il faut dans un joli papier blanc entouré d'un petit ruban. Elle lui dit d'un petit air doux, bah mon cher monsieur, si vous n'aimez pas les gâteaux secs, mangez donc de la merde avec.
1: Barbara, elle vendait des petits gâteaux. Elle dit avec évidence que même si son sujet est grave et touche au cœur de son public, il est universel et on n'a pas à en faire tout un plat. Voilà ce qu'elle disait un petit peu en substance dans le petit extrait d'émission. Et ça fourmille le petit extrait d'interview de Barbara sur YouTube. Allez voir. Suivi de cette petite chanson acide, rappelez-vous, qui servit de jingle publicitaire pour Vainer, c'est gonflé.

0: toi. Plus que la chanteuse de cabaret de Nantes, immortelle hymne au deuil, au pardon finalement, on rappelle que Barbara fut abusée par son père. Barbara est aussi la vibrante chanteuse de la passion, de l'amour fou et surtout, dans les années 60, Barbara nous montre qu'être une femme, eh ben, quand on explose comme ça son désir et sa passion et ses envies, eh ben, ça fait vachement de bien.
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0: place ou des allures de messe, les spectacles de Barbara sont aussi le refuge pour des chansons plus légères et décomplexées, promptes aux audaces musicales, s'entourant des arrangeurs comme Michel Colombier ou Jean-Claude Vanier. Jean-Jacques Vanier, c'est l'humoriste, c'est l'autre. Barbara prouve qu'elle est aussi une musicienne vache moins inventive.
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Amoureuse, elle est vraiment belle, cette orchestration de cordes là. Barbara est aussi une autrice de peu de mots qu'elle choisit en s'arrachant les cheveux, on peut le dire, recommençant sans arrêt avec des harmonies simples, des cordes nerveuses, on vient de l'entendre, l'émotion est à son comble.

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Est-ce que vous voulez savoir comment est née cette chanson? Oh oui, Oncle Castor. Ok, d'accord. Je vous raconte très vite. Voilà. Eh ben, en fait, Barbara était super amoureuse d'un de ses musiciens. Et lors d'une tournée, en fait, leur chambre était mitoyenne. C'est-à-dire, Barbara avait la chambre à côté de son petit chéri. Et puis, ils pouvaient pas se voir. Pas trop, c'était pas le moment. Alors en fait, il s'amusait à se glisser des mots sous les portes, et donc elle a commencé à inventer ce texte-là d'une femme amoureuse qu'elle feutrait dans une autre ville, dans un autre lieu, à Vienne, Dieu sait où. Et puis voilà, ils s'écrivent, ils sont loin, alors qu'ils étaient dans les deux chambres à côté. Non mais quel drama, cette Barbara!

0: Marianne Bad, arrangé par, devinez qui, William Scheller. Ce morceau d'ailleurs a la poésie très 70s, le texte n'est pas d'elle, il est de François Vertemer, qui, bah justement, cette chanson entame dans cet album qui s'appelait La Louve, et il entame la décennie des années 70 avec une espèce de panache.
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En lisant ta lettre, toujours à l'affût de la chanson, Barbara, qui était une vraie machine de guerre, elle connaissait vraiment tout le répertoire français, reprend ce qu'elle aime ici, Gainsbourg, pour une journée entière sur Europe 1, à la belle époque, donc suivez mon regard. Elle chanta des reprises de toute époque avec une gourmandise absolument palpable, et cette chanson sublime de grivoiserie, puis à la fois de méchanceté, et un petit peu pas sexiste, mais enfin bon, bref, quoi qu'il en soit, essayez de pas faire trop de fautes, quoi, quand vous larguez quelqu'un.

En réponse à votre lettre du 26 courant, me faisant part de votre intention de marier notre petite Étiennette, j'ai pris quelques renseignements au sujet du monsieur Trépien dont vous m'aviez parlé. 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Parmi les plus curieuses et les moins catholiques, celle où le vin de messe est un mauvais bourbon, fait dans un faux hangar, dans un vieil alambic. 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
1: Monsieur Capone, parmi les trésors cachés des albums de Barbara, loin des tubes, vous l'aurez compris, il y a ce Monsieur Capone, sorte de rappelant, ténébreux et inquiétant. Barbara était une formidable aventureuse de la chanson. Allez, on va terminer l'émission avec le générique du début. C'est tout fini par des chansons, épisode 48, mort de rire Barbara. Mais ça fait du bien de changer un petit peu, allez, le changement c'est maintenant. N'oubliez pas d'aller voter la semaine prochaine. Votez pour un candidat qui vous semblera très éloigné de ce monsieur Capone. Si vous voyez ce que je veux dire, enfin bon, pas de politique, hein. Eh bien du coup, passez une bonne nuit, étoilée, sous les signes du jazz de Michel Legrand, ou bien de la techno de Jules, c'est selon. Je sais pas ce que j'ai ce soir. Allez, salut, à dans 15 jours.

Et pour les puristes, le vrai générique. Je sais que certains d'entre vous n'aiment pas qu'on bouscule les habitudes. C'était Tout fini par des chansons, épisode 48, Mort de rire Barbara. À dans 15 jours, salut!

Bonjour à tous et bienvenue dans la face cachée. Le principe de la face cachée est simple, je choisis un album qui a marqué ou pas l'histoire de la musique. Je ne vais pas vous inonder d'informations longues sur cet album car pendant une heure on va surtout faire un focus sur la musique et rien que la musique en écoutant de la musique. On va prendre les singles physiques extraits de cet album et les écouter dans l'ordre. On va donc découvrir les faces B parfois rares ou inédites ne figurant pas dans l'album de base. Découvrons donc la face cachée d'un nouvel album. Et bonjour à tous, j'espère que vous allez bien. On se retrouve pour un nouveau numéro de la face cachée, numéro 14. Alors si vous n'avez pas écouté le 13, mettez pause tout de suite et écoutez le podcast du 13, car là on fait la deuxième partie de cette paire d'épisodes sur l'album But Seriously de Phil Collins. Voilà, nous en sommes au single numéro 4 et on va démarrer tout de suite dans le vif du sujet par That's Just The Way It Is. On va s'écouter la version 12 pouces maxi single vinyle sortie en Allemagne le 16 juillet 1990. That's Just The Way It Is que vous entendez derrière moi, c'est la face A. En face B, on a Broadway Chorus, qui est une version démo de Something Happened on the Way to Heaven. C'est pour ça que je vous propose d'écouter l'épisode précédent, car ça, c'était un précédent single. Comme ça, vous écoutez tout dans l'ordre. Et en deuxième face B, je sais pas trop pourquoi, ils nous ont sorti l'extended version de In the Air Tonight. Gros tube de Phil Collins qui remonte, hein, puisque là, je vous rappelle, le single est sorti le 16 juillet 1990. Et bah, ça, In the Air Tonight, c'est un titre qui était sorti dans l'album Face Value en 1981. Donc, on se fera un petit flashback. Je rappelle la tracklist. On est parti pour quasiment un gros quart d'heure de bonne musique. That's Just The Way It Is. Broadway Chorus, qui est une version démo de Something Happened on the Way to Heaven. Et une extended version de In the Air Tonight. On va directement au cœur du sujet, la musique, dans la face cachée, avec But Seriously de Phil Collins.

Toujours dans la face cachée consacrée à Phil Collins, deuxième épisode consacré à Phil Collins, et non pas à l'album Face Value, mais à l'album But Seriously. Et pourquoi je vous dis ça? C'est parce qu'on vient de s'écouter la version maxi single 12 pouces du single That Just The Way It Is, suivi de Broadway Chorus, qui est la première phase B, et de l'extended version de In The Air Tonight, qu'on retrouve dans l'album Face Value de Phil Collins en 1981, en deuxième phase B. Et voilà, tout s'explique désormais, on peut passer au cinquième single de cet album. Nous sommes quasiment près d'un an après la sortie de l'album. Nous sommes le 17 septembre 1990 quand Hangin' Long Enough sort. On va s'écouter la CD single version sortie au Royaume-Uni, toujours chez Virgin, avec évidemment en face A Hangin' Long Enough, en face B l'inédit Around the World in 80 Presets et un petit bun 12-inch mix de Hangin' Long Enough. On est encore parti pour un très très bon quart d'heure de musique dans la face cachée sur l'album But Seriously. C'est le dernier et c'est le sixième et dernier single de cet album Hangin' Long Enough. Après, ce sera de la face de la bonus track live. Vous allez voir, ça va être trop trop bien.

C'était Hanging Long Enough, la version CD single au Royaume-Uni, avec en face B Around the World in 80 Presets. C'était une piste inédite, ainsi que le Pettibone 12 Inch Mix de Hanging Long Enough. Et là, on a entendu un peu Phil Collins dans une version dont on n'a pas l'habitude d'entendre. Et c'est plutôt pas mal aussi, ça change un petit peu.

Et oui, pour terminer cette émission, on va s'écouter du live, car puisqu'après un album qui a été couronné de succès critique et commercial, But Seriously, il y a évidemment eu la tournée pour promouvoir l'album, et il y a même eu un album live qui s'appelle Serious It's Live. À cette occasion, un single est sorti pour cet album, c'est Do You Remember Live. On va s'écouter le maxi single européen, donc la version CD, sorti chez Virgin le 26 novembre 1990, à quelques jours près, un an après la sortie de l'album. On va s'écouter 4 titres live qui sont pas tous extraits de l'album de base, mais qui sont trop bien. C'est Do You Remember, suivi de Against All Odds, Take a Look at Me Now, ainsi que Doesn't Anybody Stay Together Anymore, pour terminer par Inside Out. 4 titres live incroyables, quasiment 20 minutes de très bonne musique live que je vous offre grâce à Phil Collins et son Serious It's Live dans La Face Cachée sur l'album But Seriously.

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0: Bonjour et bienvenue sur les ondes de Campus FM. On est le jeudi 23 octobre, il est 19h et nous sommes en direct de La Turbine, au tiers-lieu étudiant à Toulouse. Je suis super heureuse de vous retrouver, chers auditeurs, pour une nouvelle aventure radiophonique qui s'annonce palpitante. Et oui, on est ici pour la première édition du Live au Petit Bureau, l'émission des découvertes musicales de la scène locale toulousaine. Un jeudi par mois, je vous propose ce rendez-vous musical d'écoute collective d'artistes et de groupes locaux. Aujourd'hui, c'est Julie Sharp qui ouvre le bal. Au programme, quelques minutes de discussion pour laisser Julie se présenter, puis on approfondira la rencontre à travers du set que tu vas nous proposer. Donc Julie, je t'ai un peu stalkée pour l'occasion, ça a été facile parce que tu es déjà bien médiatisée. Certains parlent de ta musique comme un voyage entre la folk et l'indie rock, d'autres te comparent à Bob Dylan, Leonard Cohen ou encore Marie Laforêt. En 2023, tu sortais l'EP Toucan et demain, tu sors ton premier album Burning Line, donc on va en parler un peu. Déjà, merci beaucoup d'être avec nous.
1: Et merci à vous de m'inviter et d'être là.
0: Et est-ce que tu voudrais nous présenter un peu le projet, donc d'où est venue l'idée et un peu quel travail ça a été de faire cet album ?
1: À la base, le projet, c'est des chansons que j'écris en guitare-voix, donc c'est des balades. Et puis, au fur et à mesure, je me suis accompagnée de trois autres musiciens et avec qui on a commencé à faire un peu du rock. Donc on a fait un premier EP qui était... un peu plus folk, plus encore dans la mouvance de ce que j'écrivais, de ce que je projetais au début. Et puis sur cet album, on s'est un peu lâché. Et donc le travail, ça a été d'emmener les morceaux au groupe. Il y en avait que j'avais plus ou moins déjà composé, enfin en termes d'arrangement et tout ça, mais ça a été aussi un travail assez collectif quand même. C'est vraiment un album de groupe et du coup qui a été enregistré en live parce que je voulais absolument que le son soit représentatif de ce qu'on fait en fait sur scène. Et donc on l'a enregistré avec Olivier Cussac et il sort demain. Voilà, c'est trop bien.
0: Trop hâte d'entendre tout ça. Et en 2023, tu sortais donc ton EP Toucan, qui a eu une grosse résonance. Donc, tu as été beaucoup diffusé, tu as fait une tournée suite à ça. Est-ce que tu t'attends à quelque chose assez similaire ? Qu'est-ce que ça t'attend pour cet album ?
1: J'espère pas grand-chose. J'espère qu'il y a des gens qui vont l'écouter et qu'il y en a qui vont l'aimer. Et comme ça, ce sera pas seulement un travail et un enregistrement qui aurait été trop bien à faire, mais ce sera aussi quelque chose que d'autres personnes pourront recevoir et ça me ferait très plaisir. La première chose, c'est ça. Ensuite, si ça nous permet de faire des concerts à quatre aussi un peu plus, ça pourrait être trop bien parce que c'est compliqué de faire ça. Donc, c'est les deux premières choses que j'espère. Voilà.
0: Et en parlant du groupe, qu'est-ce que c'est un peu la différence pour toi de le travail en solo et le travail en groupe ? Comment est-ce que tu appréhendes aussi ta manière d'être sur scène, du lien avec le public ?
1: Quand je suis toute seule, je peux dire plus n'importe quoi que quand je suis en groupe, je crois. Parce que les pauvres, franchement. Mais c'est hyper différent. Et ce que je vais faire là, par exemple, n'a rien à voir avec ce qu'on fait quand on est en groupe. Je présente une autre facette de ce que j'aime et de ce que je fais. Donc c'est des balades folk. Voilà, mais c'est très différent de quand on est deux guitares électriques, une basse, une batterie. C'est pas le même genre d'expression. Mais les deux se valent très bien, je trouve. Voilà, c'est toujours chouette.
0: Et je l'ai fait aussi, mais j'ai l'impression qu'il y a beaucoup de gens qui essayent ou qui te classent ou qui te situent dans un style ou qui te comparent beaucoup à d'autres artistes. Est-ce que c'est quelque chose qui est positif pour toi ou est-ce que justement c'est enfermant ou est-ce que tu te reconnais dans ce qu'on dit de ta musique ?
1: Alors, on m'a déjà dit des trucs vraiment que j'ai pas compris, mais la plupart du temps, non, je comprends et je trouve ça chouette parce que bon, si on me compare à Carlos, ça va être chelou, mais souvent on me compare à des groupes que j'aime bien et puis c'est vrai que je suis aussi inspirée par plein de projets donc qu'on me ressort parfois aussi. Non, c'est positif. Après, le folk rock, c'est... Je veux dire, c'est une esthétique que tout le monde n'écoute pas forcément. Du coup, il y a quelques groupes qui représentent ce style et c'est ce que les gens connaissent. Et donc, du coup, on me ressort souvent la même chose. Mais plutôt en général, on me dit pas ça pour me faire du mal, donc ça va.
0: Ça va alors. Et est-ce que tu peux nous présenter un peu le set que tu vas jouer et que je te laisse.
1: Eh ben, je vais reprendre des morceaux de l'album qui sont rock. Et je vais vous les chanter en folk, mais dont certains ont été composés aussi dans un esprit de balade. Et voilà, je vais aussi introduire ce petit set avec une reprise de Sam Dors, qui est un musicien de Nouvelle-Orléans que j'aime, enfin j'aime beaucoup ce qu'il fait, avec son groupe qui s'appelle The Deathlands, et ce morceau est sur le premier EP qu'on a sorti, qui s'appelle Cricket's Creed, mais que j'aime beaucoup et qu'on j'ai réarrangé, voilà. Mais
0: ben super, merci beaucoup. Ben merci. Je vous laisse en musique et à tout à l'heure.
1: Merci. Alors bonsoir. C'est vrai que les interviews c'est intimidant, mais alors quand il y a plein de gens qui regardent en plus c'est autre chose. J'ai chaud aux oreilles. Et donc je vais faire ce fameux Cricket Creed qui parle du son des criquets. Voilà, quand on s'allonge dans l'herbe, qu'on prend le temps d'écouter ce qui se passe autour de nous et de pas se presser, ce que je sais très bien faire.

Merci beaucoup. Le prochain morceau, il s'appelle Atmosphère. Et c'est l'un des morceaux de l'album qui sort demain. Et c'est le seul qui est totalement en acoustique et que je joue seul sur l'album. Voilà.

Merci beaucoup. Je vais faire un morceau qui s'appelle Fantôme et qui se passe à Paris, la nuit, sous la pluie, sur un vélo. Et c'est une histoire de crush. Voilà.

Merci beaucoup. Il y a un an, je suis allée en Andalousie pour la première fois. Et je suis allée au bon endroit, parce que je suis allée à Grenade, qui est un endroit fantastique, qui m'a énormément touchée. Et du coup, j'ai écrit une chanson sur une ville, voilà, ce qui m'était jamais arrivé encore, et qui s'appelle Grenade.

Merci beaucoup. Je vais faire le morceau Burning Line, et c'est le nom de l'album qui sort demain. Je n'en dis pas plus. Thank you.

Merci. Je sais pas si je fais encore une chanson ou deux chansons. Mais OK. Sachez que l'album, il est aussi joyeux parfois. Et voilà. Donc si je fais encore deux morceaux, et ben je vais faire une reprise hyper triste qui est sur l'album. C'est la reprise de l'album et elle s'appelle Balconies. C'est un morceau qui a été écrit par Kieran Thorpe, un ami avec qui je chante parfois et que voilà, qui m'a beaucoup accompagnée aussi dans la musique il y a quelques années de ça. Et n'hésitez pas à aller écouter ce qu'il fait. Il a enregistré un album magnifique. Qui s'appelle A Room with a View, et voilà. 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
1: Merci beaucoup. Je vais faire un dernier morceau. Merci d'être là, d'être si attentif et sympa. Merci beaucoup au petit bureau. C'est trop sympa de m'avoir accueilli et c'est une première et j'aime trop ce format. Et du coup, je viendrai avec plaisir pour voir les prochains. Donc je m'appelle Julie Sharp. Julie, ça s'écrit avec deux I à la fin et il n'y a pas de E. Voilà. Et Sharp, c'est comme la marque des micro-ondes. Donc je vais faire un dernier morceau qui est ultra inédit dans le sens où il n'est pas forcément terminé, qu'on a mis en musique avec le groupe et qui sonne un peu punk en vrai, mais là qui ne va pas du tout sonner punk. Voilà, je vous laisse avec ça, il n'a pas de nom encore. Donc merci beaucoup.

0: Merci beaucoup Julie pour ce magnifique concert. Donc ton album sort demain, il s'appelle Burning Line. Est-ce que tu veux nous parler un peu des prochaines dates ou des prochaines actualités de ce que tu vas faire?
1: Alors je joue le 1er novembre à Castres pour les primeurs de Castres, où par ailleurs on est qu'en trio, parce qu'on ne peut jouer qu'en trio, je ne sais pas pourquoi, mais en tout cas du coup on a fait un set ultra folk pour l'occasion, mais voilà, contrebasse, guitare et batterie. Et après je vais jouer le 27 février au Métronome en coplateau avec deux autres projets et je n'ai pas d'autres dates à annoncer dans le camp pour le moment, mais ça va venir, voilà.
0: Bah super, bah merci beaucoup. Vraiment, c'était magnifique.
1: Oh, merci beaucoup. Merci.
0: Et merci beaucoup aussi à Nicolas Favier de la Centrifugeuse. Yeah. Un grand merci à la Turbine de nous avoir accueillis. Merci particulièrement à Zelda et Zaya. Donc le live au Petit Bureau, c'est une émission préparée et présentée par moi-même, Léontine, et il fallait le dire.
2: Bravo.
0: Et mis en onde et réalisé par Thomas Delafosse et François Berchenko, sans qui rien serait possible. Merci les gars. Un très grand merci à Amélia Cluzel qui a filmé toute cette émission. Grâce à elle, on pourra retrouver des vidéos sur tous les réseaux sociaux de Campus FM et du Petit Bureau, et bientôt sur YouTube aussi. Merci Mélia. Merci à vous d'être venu écouter tout ça. Et un petit rappel, donc si vous êtes musicien et musicienne ou que vous voulez venir jouer ici, ou si vous êtes hyper fan d'un groupe que vous voulez absolument voir ici, n'hésitez pas à nous contacter. Ça sera avec plaisir qu'on fera une petite sélection. On se retrouve donc dans un mois, donc le 27 novembre, au même lieu. Ça sera exceptionnellement à 18h. Donc vous pouvez rester à l'affût. Bientôt, il y aura plus d'infos sur le groupe qui sera choisi. En attendant, continuez à écouter Campus FM et à soutenir les radios locales et associatives. On en a bien besoin. 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